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Ça vous a plu, hein? Vous en demandez encore? Eh bien, écoutez l'histoire de Bonnie and Clyde. Alors voilà, Clyde a une petite amie.

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auteur-compositeur et interprète lorrain, Alex Toucou revient avec son 4e album intitulé Toboggan. Dans cet opus, il pose un regard sur notre monde. Il interroge nos rythmes, nos doutes, nos élans, mais toujours avec une forme de bienveillance lucide. Il observe et se questionne et glisse doucement de l'enfance à l'âge adulte, tout en gardant la fraîcheur de ses débuts. On écoute Le Soleil et c'est mon coup de cœur sur Radio Couleur.

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0: Le duo lyonnais Vilain Cœur vient de sortir un nouveau single, Madame Caprice. Sophie et Chris, qui forment ce duo, travaillent ensemble depuis 2007. Ils ont à leur actif plusieurs opus. On écoute Madame Caprice et c'est le coup de cœur de Gérard, animateur de l'émission Itinéraire Bis sur Radio Couleur.
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1: Tout de suite sur Couleur, Axel Bauer avec le titre S'en aller, tout quitter de l'album Grand 8.

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1: Le dimanche 17 mai à 16h30, sous le hangar de l'Institut Lumière à Lyon, venez assister à l'une des projections organisées dans le cadre de la rétrospective Billy Wilder et visionner ou revisionner le film Sabrina, réalisé et coécrit par le dit cinéaste. Plus d'informations sur www.institut-lumière.org. Du mardi 19 au samedi 23 mai, le Théâtre de la Croix-Rousse vous présente la nouvelle création de la compagnie Still Life, qui investit la forêt comme T1-2. Du mardi 19 au samedi 23 mai, le Théâtre de la Croix-Rousse vous présente la nouvelle création de la compagnie Still Life, qui investit la forêt comme terrain de jeu théâtral, la pièce Timber, où l'on s'entête à se divertir dans une forêt menacée d'extinction. Horaires et informations sur www.croix-rousse.com. Pour célébrer son 20e anniversaire, la SMAC Marché-Gare à Lyon n'y va pas de main morte. Pendant tout un trimestre, découvrez la programmation du Labo Anniversaire, dont le jeudi 21 mai, dès 20h30, un triple concert à la découverte d'abord de l'univers pop indie folk de Claire Days, puis de l'électropunk bien vénère de Citron Sucré et de la voix douce et percutante de Gia. Plus d'informations sur https://marchegare.fr. Le vendredi 22 mai, le Rêve Tour 2026 s'invite à La Rayonne, à Villeurbanne, lors d'une soirée rap et hyper-pop co-organisée par la Blob Party. Vous pourrez entrer dès 19h, une heure avant le début des concerts. Découvrez le line-up complet sur https://larayonne.org. Le samedi 30 mai à 20h30, le rocker psychédélique Paco Morotondo sera sur les planches de l'espace Morgado à Bourgoin-Jallieu pour un concert. Pour en savoir plus, rendez-vous sur https://espacemorgado.fr. Le mercredi 20 mai, le musée mémorial d'Izieux vous propose de découvrir Thélominus et Lola, un spectacle jeune public de Serge Cribus, qui sera joué à la Maison d'Izieux à 14h. Pour en savoir plus, rendez-vous sur www.memorializieux.eu.

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0: retrouver l'interview au micro de Enzo Tamga.
1: Je reçois aujourd'hui François Rava, membre de l'association Espace Aéro Lyon Corbin et administrateur du musée de l'aviation Clément Ader, afin de nous présenter le musée ainsi que sa programmation pour la Nuit Européenne des Musées qui se tiendra le 23 mai prochain. Bonjour monsieur.
2: Oui, bonjour.
1: En premier, est-ce que vous pourriez peut-être nous présenter le musée ?
2: Alors, le musée est géré par une association que vous avez citée, l'association EALC, et il est ouvert au public depuis décembre 2012, donc ça fait 13 ans d'existence, quoi. Exactement. Et il est situé dans la banlieue sud de Lyon, sur la commune de Corba, dans un espace qui était autrefois une ancienne base militaire, un régiment d'hélicoptères de combat, et qui a été concédé à la municipalité dans les années 90. Et maintenant, l'endroit où est logé le musée s'appelle le parc de loisirs de la commune de Corba. Donc il est situé sur l'aérodrome même de Corba. La base militaire qui hébergeait, qui a servi de territoire au musée, était mitoyenne de l'aérodrome de Corba. Donc nous sommes situés sur une plateforme aéronautique dans lesquelles il y a plusieurs activités, notamment du vol à voile, du parachutisme, des avions de collection, un musée, nous, et puis des constructeurs amateurs et des aéromodélistes. Donc il y a une activité aéronautique très fournie sur cette plateforme aéronautique qui héberge le musée.
1: Le musée se nomme le musée Clément Ader. Est-ce que vous pourriez nous présenter ce personnage, en fait, pour ceux qui ne le connaîtraient pas ?
2: Clément Ader est un pionnier aéronautique. C'est celui qui a été l'auteur du premier décollage d'un plus lourd que l'air en 1890. Il est pionnier aussi, un visionnaire de l'aéronautique. C'est lui qui a conceptualisé pour la première fois l'idée de guerre aérienne, et c'est véritablement l'inventeur du concept de portable. C'est un ingénieur aéronautique qui, outre ses travaux dans le domaine aéronautique, a fait des travaux dans plusieurs autres domaines. Clément Ader étant un Toulousain, il est né à Muret, dans la banlieue de Toulouse.
1: Alors ce musée, on l'a dit, il est originaire d'une initiative de l'association ELAC, qui est
2: exactement
1: reconnue d'intérêt...
2: EALC, pardon, Espace Aéro Lyon Corba. C'est une association créée en 2003 qui a commencé à récupérer des avions, principalement auprès de l'armée de l'air, pour les restaurer. Et en 2012, il a été décidé de les présenter au public sous forme d'un musée. Alors le musée a ceci de particulier par rapport aux autres musées aéronautiques de France, c'est qu'il est ouvert aux visites, mais nous n'offrons au public que des visites guidées. Par contre, ces visites guidées se font sans réservation et avec une amplitude horaire qui est plutôt étendue, puisqu'on est ouvert tous les après-midi, 5 jours sur 7, et plus pour les visites de groupe. Mais à ce moment-là, les visites de groupe, c'est sur réservation. Et par ailleurs, on est un des musées les moins chers de Lyon, puisque l'entrée plein tarif pour un adulte est de 9 euros. Oui.
1: Par ce musée, l'association elle a plusieurs objectifs dans la valorisation du patrimoine lyonnais et national. Exactement. Et est-ce que vous pourriez nous expliquer les différentes missions ?
2: Il y a deux missions principales. Il y a la restauration du patrimoine aéronautique, donc dans les règles de l'art. C'est pour ça que notre équipe de restauration a obtenu le label Atelier du patrimoine aéronautique vivant. Et cette restauration, dans un but simplement de préservation, n'aurait pas de sens si les collections n'étaient pas présentées au public. Donc c'est le deuxième grand objectif de l'association, c'est de présenter les collections au public sous forme d'un musée. Et comme je vous l'ai dit en préambule, dans la mesure où on fait des visites guidées, les guides s'attachent à faire revivre l'histoire d'aéronautique, l'histoire des avions présentés. Les visites sont émaillées d'anecdotes, on peut répondre aux questions des visiteurs, et surtout, comme les visites sont guidées, donc accompagnées, on peut s'approcher au plus près des avions et même s'installer aux commandes d'un avion de chasse. Il y a d'autres objectifs secondaires, comme par exemple la formation. Il faut savoir qu'on organise les stages pour l'obtention du brevet d'initiation aéronautique qui permet pour les jeunes d'obtenir une bourse d'études pour financer le brevet de pilote privé. Et puis à côté de ça, on organise des stages découvertes pour les élèves de 3e et de 2e. Et ces stages sont encadrés par des professionnels de l'aéronautique. Par exemple, un des responsables de la formation est instructeur sur Airbus A380, par exemple.
1: Il y a donc plus de 120 bénévoles, je crois.
2: On est autour de 100 bénévoles. C'est variable selon les années. Avant le Covid, on était 120. Après le Covid, ça a baissé un petit peu. Là, l'année dernière, je crois qu'on était 90 environ.
1: Et est-ce qu'il y aurait peut-être des grands rôles qui les distinguent, ces bénévoles ?
2: Alors, traditionnellement, ils se répartissent plutôt en deux groupes. Il y a ceux qui ont une appétence pour la partie technique et qui s'engagent dans l'équipe de restauration. Et puis, il y en a d'autres qui sont plutôt dont la compétence ou l'envie les incite à côtoyer le public. Donc, ils s'occupent plutôt de l'activité de guide, si vous voulez. Voilà, en gros, c'est les deux grandes tâches. Sachant qu'il y a des missions transversales, bien sûr, on a une association qui gère un musée, donc il faut des gens pour administrer l'association et faire vivre le musée. Il faut organiser les plannings des guides, s'occuper du secrétariat, etc.
1: Alors tous ces bénévoles, ils permettent de, justement, vous l'avez dit, faire vivre une collection qui est reconnue au niveau européen. Est-ce que vous pourriez peut-être
2: voilà,
1: vous la présenter ?
2: C'est exactement ça. On a plus de 45 aéronefs exposés. Bon, il y en a d'autres qui sont en attente de restauration. Pour l'instant, il y en a 12 qui sont en attente de restauration, mais faute de place. On peut ni les restaurer ni les exposer. Ces aéronefs sont bien sûr présentés au public par l'intermédiaire des visites guidées. Ouais. Et souvent, on répond, on est même sollicité. Par exemple, il y a 2 ans, on a été sollicité par l'armée de l'air pour exposer un de nos avions dont la restauration était primée dans le cadre d'une exposition rendant hommage à Marcel Dassault et à son travail au profit de l'armée de l'air. Donc, l'avion a été démonté, transporté sur l'esplanade des Invalides à l'occasion du 14 juillet et présenté sur place pendant 2 jours. Donc, ce travail de restauration, il est reconnu et il est reconnu au plus haut niveau. Et par ailleurs, on participe aussi dans les événements nationaux ou internationaux comme les Journées européennes du patrimoine ou la Nuit européenne des musées.
1: Parmi cette collection, est-ce qu'il y a uniquement des pièces authentiques ou il y a aussi des répliques ?
2: Alors, on a uniquement 2 répliques. La maquette du premier aéronef qui s'est envolé dans la région lyonnaise, c'était en 1908. Et on a une maquette d'un des 2 premiers avions construits en série, à savoir l'Antoinette de Santos-Dumont, construit en 1909, qui est une réplique qui a été faite par nos collègues de l'association Aéro-Rétro, qui est à Saint-Rambert-d'Albon, dans la Drôme, et qui nous ont confié pour exposition statique.
1: Alors, vous l'aviez dit, le musée s'est fondé en 2012. J'aurais donc souhaité savoir comment s'est constitué les collections.
2: Pardon ?
1: J'aurais donc souhaité savoir comment s'est constitué les débuts
2: Alors,
1: de la collection.
2: La collection est principalement l'objet de dons ou de mises en dépôt d'avions qui sont concédés par l'État, par l'intermédiaire de l'armée de l'air, la marine nationale ou l'aviation légère de l'armée de terre. Puis, de manière plus anecdotique, des avions qui nous sont donnés ou dont on a, dont certaines associations se désaisissent, par exemple. On fait quelques trocs avec d'autres associations. C'est-à-dire que c'est comme les collectionneurs de petites voitures. On s'échange les voitures qu'on a en double. Ben, nous, c'est un petit peu le même principe, mais pas à la même échelle, quoi, vous voyez. Et il y a un seul avion, à ma connaissance, qu'on a acheté. C'est des dons ou du troc, des aéronefs qui nous sont confiés comme des avantages en nature ou en matériel. Les ressources de l'association dépendent de 2 choses. Le profit des visiteurs, c'est-à-dire les entrées, la billetterie, puis la boutique, et puis les cotisations des membres. Précise également que la municipalité de Corba nous met gracieusement à disposition les hangars ainsi que les charges attenantes à l'utilisation de ces hangars, c'est-à-dire l'eau et l'électricité. Donc, ce qui représente plus de 200 000 euros par an de subventions en avantage en nature. Donc, on a un partenariat étroit avec la municipalité de Corba qui nous héberge.
1: Dans le cadre de la Nuit européenne des musées, vous l'aviez détaillé plus tôt, votre mode de fonctionnement que vous disiez exceptionnel, et vous allez un peu couper avec celui-ci.
2: Pour la Nuit européenne des musées, on présente le musée en nocturne. En gros, on est ouvert de 20h à 22h30, pas plus tard, parce que le parking gratuit du parc de loisirs ferme à 23h, donc il faut que les gens aient le temps de partir. Et le musée sera présenté sous la forme de visites libres, non guidées donc. Au milieu de nos collections, il y a des guides qui seront positionnés dans les hangars et qui pourront répondre aux questions des visiteurs. Et on va essayer de mettre en valeur, par des éclairages, les appareils et les aéronefs et les expositions qu'on présente au public. Voilà, l'accès est libre et gratuit, bien sûr. Donc de 20h à 22h.
1: Et à la sortie de leur visite, qu'espérez-vous que les visiteurs retiennent de cette soirée du 23 mai, justement ?
2: L'expérience qu'on a sur les dernières éditions qu'on a organisées, les gens reviennent pour des visites guidées, quoi. Ça leur a donné un avant-goût d'en savoir plus sur l'aviation, sur l'histoire de l'aéronautique, et puis aussi connaître l'importance du savoir-faire français en matière d'aéronautique, puisque l'aviation a été inventée en France, et la région Rhône-Alpes y a pris une part significative. L'inventeur du moteur en étoile, c'est les frères Seguin à Saint-Étienne, et Louis Verdet, qui est de la Drôme, la première femme qui s'est élevée dans les airs, elle a décollé de la place des Terreaux à Lyon en juin 1784. C'est un petit florilège, l'inventeur de la voltige aérienne, c'est Adolphe Pégou, qui est de l'Isère. Et tout le monde connaît Saint-Exupéry.
1: Pour finir, pour les auditeurs qui souhaiteraient se rendre au musée, quelles sont les informations pratiques pour la soirée du 23 mai prochain ou pour vos ouvertures habituelles, justement ?
2: En pratique, on est ouvert au public de 20h à 22h30, le samedi 23 mai. La visite est libre et gratuite. Tous les publics sont acceptés, y compris les personnes à mobilité réduite. Les enfants sont les bienvenus. Et on peut se garer gratuitement sur le parking du Parc de l'Ouest. On regarde sur Internet, le site web c'est museeaviationlyon.fr. Et le musée est également accessible au transport public via le réseau TCR. Il y a un arrêt de bus dédié qui s'appelle Parc de loisirs, Musée de l'aviation.
1: C'était le docteur François Rava, administrateur du musée de l'aviation Clément Ader à Corba, qui nous présentait le musée ainsi que sa programmation pour l'édition 2026 de la Nuit européenne des musées.
3: Et tout de suite, Everybody's Song de l'album Saving Grace par Robert Plant and Susie Diane.

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Le nouvel album d'Angélique Kidjo est placé sous le signe de l'espoir et de la transmission. Elle le dédie à sa mère Yvonne, femme de théâtre, chorégraphe et pionnière de la scène culturelle du Bénin, dont le mot magique était l'espoir. Face à l'actualité mondiale, Angélique Kidjo revendique une positivité lucide et engagée, car la joie est un acte de résistance. On écoute Sunlight to My Soul, enregistré avec la chorale Soweto Gospel, et c'est le coup de cœur de Sylvie sur Radio Couleur.

0: Le samedi 30 mai à 20h30, le rocker psychédélique Paco Morotondo sera sur les planches de l'espace Morgado à Bourgoin-Jallieu pour un concert. Pour en savoir plus, rendez-vous sur https://espacemorgado.fr. Le mercredi 20 mai, à 9h, l'association Jaspire vous propose de rencontrer l'avocate Anna Corroyer, en permanence juridique à La Fabrique, à Saint-Jean-de-Bournay. Pour en savoir plus, rendez-vous sur https://jaspire.com.
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0: Jusqu'au dimanche 17 mai, entre Lyon et la Mulatière, les soirées risquent d'être animées. Les nuits sonores sont de retour. Pendant 5 jours et 4 nuits, autant de groupes émergents que de figures historiques de la scène électronique se partageront la vedette lors de divers événements. Programme détaillé sur https://nuit-sonore.com. La soirée d'ouverture du Festival Littérature Live, co-organisée par le Théâtre de la Croix-Rousse et la librairie Adrienne, aura lieu le lundi 18 mai à 18h, à la Villa Gillette. Natacha Apana, autrice de Tropique de la violence, y sera présente pour un grand entretien sur notre époque et les sujets qui en découlent. Plus d'informations sur www.croix-rousse.com. Le samedi 23 mai, deux films seront projetés dans le hangar de l'Institut Lumière à Lyon, dans le cadre de la rétrospective Billy Wilder. Avanti à 14h30, puis La Garçonnière à 17h15. Plus d'informations sur www.institut-lumière.org. Jusqu'au samedi 11 juillet, la Bibliothèque municipale de Lyon vous partage une partie de ses collections centrées autour de l'ésotérique et vous propose de vous immerger dans ce monde mystique grâce à des ateliers, des conférences et autres activités organisées dans le cadre de l'exposition « Aux frontières du réel ». Plus d'informations sur www.bm-lyon.fr. Et maintenant, sur couleur, on écoute un extrait de l'album La peur et le vent de l'artiste Eiffel avec le titre Or.

0: 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Hey, Saul, comment je peux être plus productif, plus créatif, comme Basquiat, man?
1: Je sais pas.

Née à Rennes en 1995, Luisa grandit dans un univers fait de métissage. Née d'une mère brésilienne, danseuse contemporaine, et d'un père français contrebassiste de jazz, Luisa incarne une hôte vibrante à la richesse de la mixité culturelle et musicale de ses parents. Apparue l'été 2025 avec son titre « Soleil bleu », elle sort en avril 2026 son premier album qui comporte 14 chansons. On écoute « Nuages », fruit de sa collaboration avec La Daniva, et c'est le coup de cœur de Sylvie sur Radio Couleur.

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Le dimanche 24 mai à 15h, la compagnie Folk Classique vous propose le bal Les Folques de Pie sur la scène du Triolet à Tignes-Jamézieux. Plus d'informations sur www.letriolet.fr. Le mercredi 20 mai, à 9h, l'association J'aspire vous propose de rencontrer l'avocate Anna Corroyer, en permanence juridique à La Fabrique à Saint-Jean-de-Bournay. Pour en savoir plus, rendez-vous sur https://jaspire.com.

0: Bonjour et bienvenue. Aujourd'hui, vous écoutez l'épisode numéro 8 des enquêtes de Lucette Girouette, ou reprendre du poil de la bête. Lucette soupira.
1: Je pense prendre quelques jours en télétravail, histoire de... Enfin, tu sais, pouvoir me concentrer efficacement sur le sujet d'article que tu m'as donné.
0: C'est ce qu'elle avait dit à son rédacteur en chef l'autre jour, peu après le départ de Bertrand Festinbosque, actionnaire principal du journal. Depuis, elle n'était pas retournée dans les locaux de Raviol Gazette. Elle relut le titre provisoire de son article en devenir.
1: « Nouveau look pour la façade de la mairie. »
0: Puis marmonna, approchant ses mains de son clavier.
1: « Eh ouais, on passe du blanc cassé au blanc crème et c'est mon devoir d'en informer la population. »
0: Mais Lucette ne tapait rien. Ses doigts ne naviguaient pas entre les touches, sur lesquelles était pourtant fixé son regard. Regard qui, lentement, petit à petit, dévia vers un gros carton. Un carton qui débordait d'images, de documents, de photos qui collaient encore car retirés précipitamment du mur sans en enlever la patafixe à l'arrière. Inconsciemment, Lucette se mit à se pencher vers le carton, comme pour l'attraper. Puis, elle eut un sursaut.
1: Non, je dois pas... Je peux pas me permettre de recommencer avec ça. C'est pas parce que ces enquêtes mêlées les unes aux autres m'ont pris tout mon temps ces derniers mois qu'il faut que j'en fasse toute une histoire, non mais... Puis personne ne me croira, de toute façon, je suis seule et je suis personne. J'aurai plus rien si je recommence.
0: Elle observa alors son écran d'ordinateur, toujours ouvert sur son traitement de texte, et soupira à nouveau.
1: Bon, que je m'y mette.
0: Puis se mit à taper.
1: Ça a été un choix difficile. Non, c'est abusé. Bon, plutôt... Après plusieurs années de... Oh, non, j'aime pas. D'humeur printanière, la mairie décide... Ah non, c'est nul, purée.
0: Elle n'eut pas le temps de s'énerver plus sur la formulation de la première phrase de l'article qu'elle n'avait pas envie d'écrire. Trois coups frappés sur sa porte l'interrompirent. Elle se détourna de son ordinateur, poussa ses jambes pour faire rouler légèrement sa chaise du côté de la porte, tendit son cou et demanda, presque reconnaissante.
1: C'est qui ?
2: C'est moi.
0: Lucette se crispa instantanément, reconnaissant la voix de Flozen.
1: Qu'est-ce que tu fais là ?
2: J'ai vu le post sur ton blog.
1: Ah ouais ?
2: Il ne faut pas que tu abandonnes, Lucette.
1: De quoi ?
2: Ton enquête. Tu ne dois pas abandonner. Il faut que...
1: Mais tu te fous de moi ? Tu crois que j'ai le choix ? Je peux pas continuer. Je peux pas. Si je continue, je suis foutue. Et tu sais pourquoi ?
0: Lucette s'approcha de la porte, pour être sûre que son interlocutrice entendrait ce qu'elle avait à lui dire, terminant...
1: Parce qu'une certaine Flozen Festinbosque a tout balancé à son daron.
0: Flozen resta silencieuse un moment. Elle était toujours derrière la porte. Lucette entendait sa respiration et sa bouche qui s'ouvrait sur du rien, comme si elle s'empêchait de parler. Finalement, elle bafouilla.
2: Désolée, je sais que j'ai fait une erreur et je suis désolée. Mais je suis pas là pour ça, je suis pas là pour que tu me pardonnes, parce que je sais que... Peut-être tu me pardonneras jamais, et je comprends, mais je veux juste... Je voulais te dire, tes enquêtes, elles comptent pour les gens. Et enfin, je ne suis pas là pour mon père, tu... T'es pas obligé de me croire. Je comprendrai si tu ne me crois pas. Il ne sait pas que je suis là. Enfin, bon, je sais que tu meurs d'envie de la reprendre, cette enquête. Je t'ai vu sur le terrain, Lucette. Et ça te ressemble pas de reculer au premier obstacle. Je te promets que si mon père te cherche des noises, crois-moi, tu ne seras pas seul pour te défendre. Pas cette fois-ci.
0: Flozen attendit, le cœur battant. Puis, elle entendit un soupir et un petit déclic dans la serrure. Lucette entrebâilla légèrement la porte, sans pour autant lui laisser le temps de passer.
1: Pourquoi tu m'as balancé ?
2: Je ne voulais pas, au début, je te jure. Je ne voulais pas. J'ai essayé. J'ai essayé de ne rien dire, mais il ne m'a pas cru. Et puis, il m'a dit qu'à part lui, tout le monde me méprisait, et que sans lui, il m'arriverait des problèmes et que personne ne me viendrait en aide.
1: Et pourquoi tu l'as cru ?
2: Je ne sais pas, je ne pouvais pas réfléchir, c'est mon père et depuis que je suis enfant, il a toujours fallu essayer de lui plaire, de le rendre fier et c'était si compliqué. Ça a fini par devenir presque impossible, mais ce jour-là, je ne sais pas pourquoi, il... D'habitude...
0: Flozen baissa les yeux.
2: D'habitude, il ne m'appelle jamais par mon prénom.
0: Lucette savait ce que ça voulait dire.
1: Entre.
0: Elle se décala sur le côté, élargissant l'espace disponible entre la porte et son cadre. Flozen se permit un petit sourire reconnaissant. Tout en avançant.
2: Merci.
0: Avant de refermer la porte, distraitement, sans remarquer la caisse que son invité avait avec elle, la locataire de l'appartement demanda.
1: Il s'est vraiment pacté ici ?
2: Mon père n'est même pas au manoir cette semaine. Il est en déplacement à un séminaire sur les placements économiques rentables ou quelque chose comme ça.
0: Pensive, Lucette jeta un coup d'œil au carton.
1: Pour être honnête, je sais pas vraiment si je peux encore te faire confiance par rapport à l'enquête.
2: C'est aussi pour ça que je suis venue, à vrai dire.
0: Lucette, intriguée, se tourna vers celle dont les deux mains reposaient désormais sur le haut de la caisse, qu'elle avait posée sur une chaise.
1: Qu'est-ce que c'est ?
0: Demanda la journaliste, plus par besoin de confirmation que par manque de déduction.
2: L'élément majeur qu'il manquait encore à ton enquête la dernière fois que l'on s'est vu.
0: Il s'agissait d'une caisse de transport pour animal domestique. Lorsque Flozen l'ouvrit, en sortit un gros charrou, au poil soyeux. Poil que Lucette avait croisé à plusieurs reprises, tout au long de son enquête. Alors qu'il se frottait aux jambes de sa maîtresse, Flozen reprit.
2: Je te présente Fifi. Enfin, officiellement, mon père l'appelle Arouette. Mais moi, je trouve que Fifi, ça lui va mieux. Parce qu'avec son caractère et son pelage, il me fait penser à... Enfin bref, si tu vérifies les dates sur les papiers, tu verras que comme par hasard, il est arrivé à la maison pile une semaine avant l'incident de l'étal de carottes au marché.
1: Waouh, alors là, je pensais pas que... Enfin, je me disais, peut-être que j'aurais une veste avec des poils dessus, comme ton pantalon le premier jour où je t'ai vu. Mais le chat et ses papiers, carrément, je m'y attendais pas.
2: Oui, c'est vrai. Je ne voulais pas faire les choses à moitié.
1: Par contre, ce qui me manque encore, c'est le mobile. Le pourquoi ton père aurait volé tous ces trucs. C'est pas comme s'il avait besoin de voler quoi que ce soit.
2: En fait, je crois savoir retrouver la réponse.
1: Ah ?
2: Oui, suis-moi. Je vais t'expliquer. On va voir Nicolas.
1: Nicolas ?
2: Histoire de le convaincre de publier ton enquête, une fois qu'elle sera terminée.
0: Et c'est la fin du 8e épisode des Enquêtes de Lucette Girouette. Avec nous, et merci beaucoup, Erinis, voix officielle de Lucette Girouette. Ainsi que Simon Parmentier et Lucas Noël, qui nous ont assuré en tandem les répliques pour Flozen. Un peu loin, mais on la remercie quand même parce qu'elle nous prête sa voix pour Flozen, Nausicaa. Et bien évidemment, hein, derrière les micros, les enregistrements, tout ça, Camille à la technique qui est là depuis le premier épisode. Donc elle a fait également l'épisode 2, 3, 4, 5, 6, 7 et maintenant le 8. Merci beaucoup. D'ailleurs les amis, si vous voulez nous donner vos réseaux, parler de vos projets, nous dire où on peut vous retrouver, allez-y, c'est l'instant pub.
1: Vous pouvez me suivre sur Instagram, donc Erinis, E-R-Y-N-I-S point derme, D-A-E-R-M-E. Et des fois, je fais des trucs entre mes pauses de RSA.
3: Moi, sur Instagram, c'est lucas.noël. Et vous pouvez me voir au cinéma dans le film La vie d'une femme de Charline Bourgeois-Taquet.
1: Waouh!
4: Oui, je joue pour nos amis parisiens. Je joue à Paris à la Gaîté Montparnasse en mai. J'ai 4 dates d'une pièce qu'on monte qui s'appelle Et n'oubliez pas la pièce. Et on part à partir de septembre. 3 fois par semaine aussi à la Gaîté Montparnasse jusqu'en 2027. Voilà.
1: Super.
2: Eh bien, bonsoir à tous. Si vous avez apprécié ma voix et mon jeu ou quoi que ce soit, ou si ma fabuleuse voix, fabuleuse et incroyable, vous a plu, n'hésitez pas à me suivre sur les réseaux sociaux. Je fais du drag sur Montpellier. Le compte Instagram, c'est Crowley et Alia. Et je fais des trucs un peu bizarres, des courts-métrages un peu chelous, un peu camillotractés sur la chaîne YouTube Studio End Folk. Studio, bah, comme studio, et End Folk, E-N-D-F-O-L-K, comme si en allemand on avait dit la fin du peuple. Voilà, ça n'a rien à voir avec le mot la fin du peuple, mais c'est tout comme. Allez, des bisous et à la prochaine les enfants.
3: Et je vais skier les réseaux comme la mort.
0: Encore une fois, merci à toute mon équipe et merci à vous de nous avoir écoutés. On se dit à la semaine prochaine pour le nouvel épisode des enquêtes de Lucette Girouette.
1: À bientôt.
0: Et maintenant, c'est Wack Taylor sur Radio Couleur avec le titre No Down to Wake.

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1: Le jeudi 28 mai à 19h, l'association Jaspire vous présente le groupe de pop Erotic Market en concert à la médiathèque de Saint-Jean-de-Bournay. Retrouvez plus de détails sur https://jaspire.com.
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1: Le mercredi 20 mai à 20h, découvrez MJC, un journal clandestin. Un projet créé dans le cadre de l'initiative Quartier Libre, Jeunesse en Création, par un groupe de 19 jeunes ayant entre 14 et 22 ans. Ce spectacle, présentant deux intrigues parallèles s'entremêlant petit à petit au sein d'une MJC, sera représenté au Théâtre de la Croix-Rousse à Lyon. Pour plus d'informations, rendez-vous sur www.théâtre-croix-rousse.com. Le samedi 23 mai, dans le cadre de son été, la Rayonne à Villeurbanne vous ouvre ses portes dès 19h pour assister au concert de trois groupes héritiers de Slipknot, Linkin Park et Evanescence, Early Maggots, Meteora et Dear Sally, qui joueront dès 20h. Pour en savoir plus, rendez-vous sur https://larayonne.org. Le dimanche 24 mai, deux films seront projetés au hangar de l'Institut Lumière de Lyon, dans le cadre de la rétrospective Billy Wilder, La Scandaleuse de Berlin à 14h30, puis 7 ans de réflexion à 18h45. Plus d'informations sur www.institut-lumière.org. Le dimanche 24 mai, le groupe Les Folques de Pi, qui fait vibrer les parquets avec un large éventail de danse, vous invite au Triolet à Tignes-Jamézieux à partir de 15h pour un bal folk aussi riche que festif. Plus d'informations sur www.lutriolet.fr. Marcus Gad avec son single Fruit and Flower, c'est tout de suite sur couleur.

0: Je m'endors dans une ville nouvelle. L'esplanade, les après-midi.
1: Et en fait, quand je repense à mon enfance, c'est comme si ça avait duré une seule soirée d'été.
0: La résidence et puis...
1: Infini.
0: Le ciel.
1: Très longue. Quand ça traîne, et que ça convient à tout le monde que ça traîne comme ça.
0: Les films sont des trains. Dans la nuit. Je relis... Dans un agenda.
2: Moi, je me souviens très bien des sensations, des couleurs, des gens, enfin, mais pas des dates.
0: 18 juillet, Angoulême, pluie.
2: Ben, au bout de 40 ans, t'as 40 carnets et donc t'as 40 ans de vie.
0: Nul ne peut savoir.
2: J'ai dû commencer ça, donc en.
0: À part moi.
2: En 78, donc tu vois, ça fait 40 ans presque, c'est ça. Ça donne quand même le panorama d'une vie.
0: Les films sont des trains dans la nuit.
2: Enfin, c'est quoi une vie? Qu'est-ce qu'on a fait dans sa vie?
0: J'aime le bitume et j'aime les tours.
1: Je sais pas, avec le recul, j'aurais voulu faire un truc un peu plus stylé.
0: La MJC.
1: Je me suis retrouvée à la MJC de ma ville.
0: Le mercredi.
1: Le hip-hop, en fait, ça reste une danse que tu peux apprendre. Tu commences tout seul ou tu viens ici t'entraîner avec des amis.
0: Je n'ai pas d'avis sur l'amour.
1: Moi, je pleure.
0: Jeune fille me parle tout bas.
3: On avait un petit appartement et mes parents sortaient tous les soirs.
0: Amoureux,
3: j'en garde un souvenir.
0: Patineur aussi.
3: Tous les soirs, je me retrouvais avec Marie-Louise ou Janine ou Jean.
0: Alors, je choisis cette vie-là.
3: Je leur posais des questions, ne sachant pas exactement qui était mon père et tout ça.
0: Les films sont des trains.
3: Je chantais des chansons que je ne connaissais pas. Mes parents n'écoutaient que de la musique classique. Donc, elle me chantait des chansons de Tino Rossi ou que je trouvais jolies.

quelque chose, un jour, s'est passé.

0: je marcherai, rue Marcadet.
1: Les films sont plus harmonieux que la vie, Alphonse. Il n'y a pas d'embouteillage dans les films, il n'y a pas de temps mort.
0: Et je traverserai Paris.
1: Je sais, il y a la vie privée, mais la vie privée, elle est boiteuse pour tout le monde.
0: François me dira un secret.
1: Les films avancent comme des trains, tu comprends? Comme des trains dans la

Après plusieurs EP, le groupe Rhône-Alpin Marla Fredon a sorti en avril 2026 un nouvel EP. On écoute le titre Figer le soleil, extrait de cet EP éponyme, et c'est le coup de cœur de Gérard, animateur de l'émission Itinéraire Bis sur Radio Couleur.

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1: Le dimanche 31 mai, le groupe Chien Lune, qui s'inspire du musicien Louis Thomas Hardin, sera sur la scène de l'espace Morgado à Bourgoin-Jallieu à 17h. Plus d'informations sur https://espacemorgado.fr.

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0: Le mercredi 20 mai, le musée mémorial d'Izieux vous propose de découvrir Thélominus et Lola, un spectacle jeune public de Serge Kribus, qui sera joué à la Maison d'Izieux à 14h. Pour en savoir plus, rendez-vous sur www.memorialisieux.eu.
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0: Le dimanche 17 mai à 16h30, sous le hangar de l'Institut Lumière à Lyon, venez assister à l'une des projections organisées dans le cadre de la rétrospective Billy Wilder et visionner ou revisionner le film Sabrina, réalisé et coécrit par le dit cinéaste. Plus d'informations sur www.institut-lumière.org. Du mardi 19 au samedi 23 mai, le Théâtre de la Croix-Rousse vous présente la nouvelle création de la compagnie Still Life, qui investit la forêt comme T1-2. Du mardi 19 au samedi 23 mai, le Théâtre de la Croix-Rousse vous présente la nouvelle création de la compagnie Still Life, qui investit la forêt comme terrain de jeu théâtral, la pièce Timber, où l'on s'entête à se divertir dans une forêt menacée d'extinction. Horaires et informations sur www.croix-rousse.com. Pour célébrer son 20e anniversaire, la SMAC Marché Gare à Lyon n'y va pas de main morte. Pendant tout un trimestre, découvrez la programmation du Labo Anniversaire, dont le jeudi 21 mai, dès 20h30, un triple concert à la découverte d'abord de l'univers pop indie folk de Claire Days, puis de l'électropunk bien vénère de Citron Sucré et de la voix douce et percutante de Gia. Plus d'informations sur https://marchegare.fr. Le vendredi 22 mai, le Rêve Tour 2026 s'invite à La Rayonne à Villeurbanne lors d'une soirée rap et hyperpop co-organisée par la Blob Party. Vous pourrez entrer dès 19h, une heure avant le début des concerts. Découvrez le line-up complet sur https://larayonne.org.
2: La musique est celle, cet extrait de l'album La clarté de la nuit de Tim Elan.

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0: Guerre, bonjour, le créateur de l'association D'Engrangeons la musique. Et si nous nous retrouvons aujourd'hui en studio, c'est pour évoquer la nouvelle saison D'Engrangeons la musique. Et on commence directement avec une date, celle du 29 mai.
1: Alors, donc, festival D'Engrangeons la musique dans l'Ain, 29, 30, 31 mai. Et on commence par des apéro-concerts gratuits le 29 mai à 18h. Les Jimmy, c'est une fanfare de poche à Saint-Cerné-en-Bugé. Et aussi à 18h à Bédonce, Bézamé Michou, c'est de la chanson de jazz. C'est gratuit, suivi d'une dégustation de vin du Bugé, offerte par des vignerons.
0: Alors, est-ce que vous pouvez nous expliquer le principe de concert apéro?
1: C'est vraiment des temps de concert. C'est pas de l'animation, c'est des temps d'écoute. C'est un concert court, 40 minutes, mais un bon concert de 40 minutes, on est déjà bien nourri. Et c'est suivi d'une petite dégustation proposée par les vignerons du Bugé, puisque on est sur un territoire de vignes dans le sud Bugé.
0: Donc c'est une ambiance un peu plus calme, un peu plus détendue.
1: Oui, enfin c'est un esprit de concert dans un cadre convivial, dirions-nous.
0: Donc adapté à tous les publics, on peut emmener ses enfants.
1: Ah ouais, complètement, ouais, c'est gratuit. Ouais, ouais. Le plus souvent, c'est en extérieur. C'est un peu l'idée qu'il n'y a pas besoin de pousser la porte d'une salle de spectacle pour écouter de la musique. Ouais, ça peut. Et c'est ouvert à tous.
0: Et on continue toujours ce 29 mai à la salle des fêtes de Solt-Brenna à 19h.
1: Oui, donc à Solt-Brenna, c'est là où va se dérouler tous les concerts. Vous avez dit Solt-Brenna, bah oui, parce que c'est un saut sur le Rhône. C'est-à-dire que justement, il y a une cascade, c'est de là vient le nom de Solt-Brenna, quand on prononce Solt-Brenna.
0: Une belle histoire.
1: Et en fait, à 19h, on a une grande soirée avec trois groupes. Donc Istrati, c'est de la musique festive des Balkans. Ça donne bien une musique joyeuse, dansante, métissée. Pendant le changement de plateau en extérieur, on aura Image en cascade. C'est une performance musicale et visuelle qui associe un batteur et un artiste plasticien, donc sur l'ordre d'une performance. Et après, Psychobuette. Alors, Psychobuette, ils viennent de l'Aveyron. Il faut vraiment en profiter. Je trouve que c'est une super musique moderne, musique actuelle, mais super bien faite. Ils ont tout ça de l'électro-oriental, mais bon, c'est. Ça conjugue de l'électro, mais bien musical, bien harmonique.
0: On va les écouter dans quelques instants, mais juste avant, une question. Comment est-ce que vous avez réalisé cette programmation pour ce jour précis?
1: Ben, écoutez, Psychobuette, ça faisait un petit moment que je voulais les faire venir. Voilà, donc parce que je les avais repérés à Chambéry sur les Nuits de la Roulotte. Enfin, j'ai été allé l'année dernière les écouter sur les Nuits de la Roulotte et puis ça n'avait pas marché parce qu'il y en avait un qui s'était abîmé un poignet, enfin le concert avait été annulé. Donc ils ont repassé cette année et moi c'est comme ça que je les avais repérés. Et puis Istrati, c'est pareil, hein, c'était je l'ai fait venir dans une autre formation, au Trio Furfand. Donc là j'aurais proposé de venir au complet. Ouais. Et puis Image en cascade, ben c'est parce que le batteur joue dans les Jimmy, c'est un ami, il est là, j'avais envie de faire un peu une performance.
0: Donc c'est des groupes qui s'embriguent aussi bien ensemble, qu'on peut aller les voir en famille également, tout public?
1: Oui, bien sûr, c'est tout public, avec un côté pareil, on va être en configuration sac debout, là. C'est de la musique à écouter et à se trémousser dessus, ouais.
0: Alors on écoute tout de suite les Psychobuette sur Radio Couleur.

0: On enchaîne ensuite avec le 30 mai, toujours à Solbrenna, la salle des fêtes.
1: Alors le 30 mai, on commence à 11h à Montagneux, c'est gratuit, il y a 20 ans, ici naissait le festival, donc dans les vignes, au pied d'un grangeon, donc ce sera une balade musicale et surprenante, ça veut dire que bah, c'est une petite balade accessible à tous, hein, mais il faut quand même des chaussures de marche parce qu'on est un peu dans les vignes, c'est pas très grand, il y aura des surprises musicales sur le parcours, tout ça pour vous amener à un autre grangeon où il y aura un final en musique. Le tout suivi d'un apéro offert. Moi, c'était une façon de donner un clin d'œil, puisque c'est il y a 20 ans, dans ce même grangeon qui est né en grangeon la musique, d'une rencontre entre musiciens et vignerons, entre Jean de la Vigne et Jean de la Vigne, ce qui a donné naissance à ce festival en grangeon la musique.
0: Une très belle histoire, là aussi. C'est... En fait, c'est un festival qui est rempli d'histoires, qui s'imbriquent les unes entre les autres.
1: Oui, ça a été bon pour moi en tant que musicien, ça a été un moment exceptionnel, cette création d'un grangeon à musique, une rencontre comme il s'en passe pas souvent dans une vie, la rencontre entre ces vignerons qui vivent du travail de leur vigne, de l'amour qu'ils ont pour leur vigne, et puis de moi, musicien plutôt de la ville, mais qui avait ce petit grangeon dans les vignes. Et cette rencontre humaine qui nous a amené à créer ce festival, à rencontrer tous les élus, à mettre en place le festival, à monter des subventions. Il n'y avait rien au départ. Et puis on est arrivé quand même à avoir des fonds de la région, des communautés de communes, des communes, de l'Europe même. Donc de faire, de cibler, de faire que des fonds comme ça aillent pour permettre un événement dans cette campagne-là, oui, c'est une belle histoire.
0: Alors, on reprend notre programmation à 16h avec un spectacle jeune public.
1: Voilà, dans le grangeon à musique, j'essaie toujours de mettre une place pour des spectacles familiaux, des spectacles jeunes publics. Celui-là, c'est à partir de 3 ans, un spectacle « Si tu n'étais pas là », qui conjugue du discipline du cirque, les échasses, la danse, le théâtre, le chant. Bon, c'est une rencontre, puis visuellement c'est assez fort parce qu'il y a une des comédiennes, ben, 1m50 et puis l'autre sur échasse, 2m80, donc ça fait une rencontre surprenante, originale, un très beau visuel comme spectacle à voir.
0: Donc c'est la salle des fêtes de Solbrenna.
1: Voilà.
0: Pareil pour réserver, toujours sur site internet.
1: Voilà, oui, bien sûr. Ouais.
0: On peut acheter sur place également ces
1: bien sûr, oui, bien sûr.
0: À 17h30, Jacques Simard.
1: Alors c'est de la chanson, il n'est pas très connu Jacques Simard, mais il a une super écriture, je dirais que c'est un petit peu dans la veine de Loïc Antoine ou d'Yves Jamais, enfin voilà, c'est une super écriture, un peu énervée, et ça fait du bien d'entendre comme ça... quelqu'un qui a des vraiment beaux textes, mais qui les clame avec ardeur. Ouais, je pense que ça sera un très beau moment. Je fais chaque année venir des chanteurs peu connus, et là j'ai fait venir il y a quelques mois Eric Frasiac à Salle était pleine. C'était magnifique, quoi. Ils ont quelque chose à dire, ces gens-là.
0: Et ce concert sera suivi donc d'un extérieur gratuit.
1: Oui, bah parce que voilà, c'est toujours cette alternance entre payant et gratuit. Donc il y aura Laurent, l'accordoniste, en chanteur. Là, il fait chanter le public. Si, il vous fera chanter si vous venez. Il y aura Zaïti, c'est du swing gypsy jazz. Voilà, une petite pause entre deux concerts. Et après, on trouvera Maria Mazzotta. Alors ça, c'est une grande, grande dame de la chanson, des chants d'Italie du Sud, c'est-à-dire de la chanson traditionnelle, des pouilles vraiment de l'Italie du Sud, mais chantée avec de l'harmonisation contemporaine, avec des arrangements de maintenant. Et Maria Mazzotta, c'est vraiment une grande, grande dame. Il faut voir un concert d'elle, c'est incroyable, la densité de ses interprétations, comment elle vit sa musique, c'est incroyable. C'est des gens qui ont la carrière de quelqu'un comme Jacques Brel, si on imagine, si quelqu'un a vu Brel en concert, comment c'était. Voilà, c'est cette carrière-là, et bon, c'est pas par hasard si elle joue dans le monde entier, aux États-Unis, au Canada, en Chine, en Hongrie, enfin voilà, partout, elle tourne partout. Et elle fera halte chez nous, entre deux concerts, en Italie, un autre en Belgique, et ben elle passera par Saint-Exupéry pour faire un concert à Solbrenna. C'est un moment extraordinaire, exceptionnel.
0: on sent que c'est un coup de cœur, cet artiste, pour vous.
1: Ah oui, bah, j'ai écouté ça. Bon, ça faisait un petit moment que je l'avais repéré. Et puis donc, bah, c'est pareil, j'attendais l'opportunité d'une... d'un déplacement là, qui réduise les coûts, mais oui, oui, c'est vrai que j'ai écouté ces concerts, c'est incroyable.
0: Et vous allez faire plaisir à beaucoup d'Italiens qui sont dans la région, puisqu'on est une énorme communauté.
1: Oui, ouais, ouais, y a beaucoup, que ce soit dans le Nord-Isère ou Languebugey, oui, qui sont venus travailler dans les carrières, travailler de la pierre, de Vigbois, tout ça, c'était beaucoup des Italiens, oui.
0: Ça rend en compte aussi ce paramètre pour la programmation, de choisir justement des artistes où on a comme une communauté, un public.
1: Ça peut rentrer parce qu'il y a un autre groupe que je voulais faire venir aussi, un groupe italo-bugiste. Bon, finalement, ça s'est pas fait. Mais oui, oui, ça peut rentrer en compte. Il y a de multiples paramètres. Il y a les lieux, il y a les finances, il y a les déplacements, enfin tout un tas de trucs. Dans une programmation, il y a une équipe de programmation. C'est pas simplement à aligner des noms, quoi. Moi, j'ai une volonté de pluri-esthétisme, donc un peu de jazz, de chansons, de musique du monde, voilà.
0: Et de mettre en valeur les artistes.
1: Voilà.
0: Donc si on souhaite réserver, toujours pareil, toujours sur le site internet d'Engrangeant la Musique, c'est possible également sur place.
1: Oui, oui, bien sûr, ouais.
0: Restauration et buvette.
1: Oui, oui, toujours, ouais.
0: On continue avec le 31 mai à la salle des fêtes de Solbrenna.
1: Donc un spectacle pour les vraiment tout petits, tout petits, tout petits, de 0 à 3 ans, bien sûr accompagné, 25 enfants maximum. Dans la représentation, donc c'est sûr qu'il faut réserver. Ça s'appelle L'éveil de la plume. C'est une exploration sensorielle pour les tout petits sur le thème du jour et de la nuit. Un spectacle immersif et poétique. C'est très mignon, très beau. Et puis les bambins vont pouvoir aussi toucher des objets du spectacle. On est dans un cadre très intimiste avec les artistes au sol, entourés par les enfants.
0: Donc réservez vite.
1: C'est à 10h le dimanche 31 mai. C'est l'heure des petits, ça, 10h. C'est, voilà, oui. C'est l'heure des enfants.
0: On continue à 17h.
1: Alors 17h, on est dans un très joli lieu, une chapelle, chapelle Saint-Christophe au-dessus de Solbrenna, à la limite des bois. C'est un bel endroit pour faire une petite balade et ensuite venir au concert. C'est à 17h. C'est du jazz, mais c'est du jazz sans tambour ni trompette, pas de batterie, pas de cuivre. J'appelle ça du jazz de chambre. C'est un trio à cordes. C'est étonnant dans le jazz, c'est rare. C'est le Mathias Rivi Trio. Mathias Rivi, c'est un super musicien, super violoniste. Avec Jean-Philippe Viré à la contrebasse. Ça, c'est un grand monsieur du jazz. Il est très connu, Jean-Philippe Viré. Et Sébastien Gignot, qui est très connu comme guitariste, que j'avais déjà vu venir, qui joue dans de multiples formations. C'est peut-être quelqu'un qui fait 100 concerts par an, Sébastien Gignot. Et qui est également violoncelliste, et donc il sera au violoncelle et à la guitare. Donc c'est j'appelle ça du jazz de chambre. En fait, c'est des compos, c'est de la très belle musique à écouter comme on viendrait écouter un concert de musique de chambre, sauf que là c'est du jazz.
0: Donc c'est à découvrir pour tout public également.
1: Oui, tous nos concerts sont pour tout public. Après, ça va être un public plus jazz, musique classique, quoi. Voilà, ça sera un concert à la bougie, parce qu'on est dans une église où il n'y a pas de raccordement électrique. On est
0: à l'ancienne.
1: On est à la limite de la forêt. C'est un joli endroit avec un beau point de vue. Voilà, c'est ce qui clôturera notre festival des 29, 30, 31 mai. Et ça va être un magnifique concert. C'est de la très belle musique, c'est que des compos. C'est ce que je défends sur Engrangeant la Musique. La composition, la création, mettre en avant des artistes, auteurs, interprètes, compositeurs. C'est un peu notre mission.
0: Et là aussi, il faut réserver.
1: Bien sûr, parce que là, c'est pas très grand. Hein, c'est 100 places. Hein,
0: donc ça peut partir très
1: voilà,
0: vite.
1: Voilà.
0: On encourage nos auditeurs à se rendre sur votre site internet www.engrangeantlamusique.fr. On en profite également pour rappeler les dates. Donc l'événement aura lieu les 29, 30 et 31 mai 2026 à la salle des fêtes de Solbrenna. C'est déjà la fin de cet entretien. Merci beaucoup Jean-Claude Guerre. Vous êtes donc le créateur de l'association Engrangeant la Musique.

Le dimanche 3 mai à 16h30, le musée de Bourgoin-Jallieu propose aux enfants de 4 à 6 ans l'atelier « Les textiles se rencontrent ». Plus d'informations sur https://musée.bourgoinjallieu.fr.

il y a tout juste un an, Spelling marquait une étape majeure de son parcours avec la sortie de son premier album In Art With Rust. Aujourd'hui, pour souffler cette première bougie, il nous propose la sortie du clip officiel de The Best Line. Et c'est mon coup de cœur sur Radio Couleur.

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Auteur, compositeur et interprète lorrain, Alex Toucou revient avec son 4e album intitulé Toboggan. Dans cet opus, il pose un regard sur notre monde. Il interroge nos rythmes, nos doutes, nos élans, mais toujours avec une forme de bienveillance lucide. Il observe et se questionne et glisse doucement de l'enfance à l'âge adulte tout en gardant la fraîcheur de ses débuts. On écoute Le Soleil et c'est mon coup de cœur sur Radio Couleur.

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Je vous propose d'écouter le duo Volo avec Mesparo, le titre Plus loin, et cet extrait de leur 7e album Mine de rien.

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3: Musiciennes, musiciens, bonjour, bienvenue dans Buzik, le buzz de la zik locale. Comme à chaque fois qu'elle tombe le dernier jour travaillé de la semaine, cette année encore, la fête du travail est l'occasion pour nombre d'entre nous de prendre sa voiture et de filer parcourir les grands espaces de notre campagne. Et cette année, vos balades en bagnole vont servir à la recherche. J'en veux pour preuve cet article trouvé sur France Info qui nous parle de

tôt et le tour est joué. Oui, mais non, si la plaque elle est sale au départ, on ne sait pas combien on a tué d'insectes sur la route. Auditeur assidu et intègre, bien sûr, il faut nettoyer sa plaque avant le départ. À propos de lavage d'animaux et de voitures trouvées dans l'Union de Reims, le dog wash. Installé à côté du car wash, le dog wash permet de décrotter son toutou après avoir bichonné sa bagnole. Décidément, on ne sait plus quoi inventer pour les animaux de compagnie. En émettant cette pensée, je ne croyais pas si bien dire, car c'est après que je suis tombé sur un article dans La Tribune de Lyon parlant de nouvelles initiatives pro-chien. On y trouve par exemple le cas de cet ancien ingénieur tunnelier qui aujourd'hui conseille les entreprises qui souhaitent accueillir les cabots de leurs collaborateurs. Entre surveillance des insectes, shampouinage des canidés et accueil des kleps au bureau, il y a grande diversité dans l'innovation. Et je me demande dans tout ça, à quoi reconnaît-on la nouvelle génération?

0: Je ne sais pas si la nouvelle génération est la génération X, Y ou Z. Ce que je sais est que mes invités d'aujourd'hui affirment tout haut qu'ils sont la nouvelle génération. Vous écoutez peut-être la web radio, les enfants du Rhône, les couleurs FM ou couleurs Lyon. Ce qui est certain, c'est que vous écoutez Buzik, le buzz de la zik locale. Le titre que l'on vient de vous faire découvrir s'appelle Never Stay Down, c'est ça, hein? On est complètement. Et pour en parler face à moi, We Are The New Generation. Bonjour à vous tous.
1: Bonjour.
2: Bonjour.
0: Ils sont nombreux, là vous avez pu le constater. Nous ferons un tour de présentation dans un petit moment. Là tout de suite maintenant, je me tourne vers celui qui m'a parlé du projet. Bonjour Cédric. Alors il va prendre un micro, ça va être un peu long cette émission parce qu'on a 3 micros pour 6.
3: Salut Arnaud.
0: Salut. Cédric, tu es venu il y a peu de temps dans cette émission. On rappelle aux auditeurs quand c'était ?
3: Oh, l'année dernière, non ?
0: Exactement. Il y a quasiment un an tout pile. Voilà. C'était début mai. C'était pour présenter ton projet Grand Gamin. Et si j'en parle, c'est que à cette occasion, c'est à cette occasion que tu m'as dit « Ouais, j'ai un super projet à côté de ça, We Are The New Generation, et il faut absolument que tu m'invites avec les MC que j'accompagne. » Et donc, c'est chose faite aujourd'hui.
3: C'est bien.
0: Bon, très bien. L'histoire que les auditeurs identifient vos voix, j'aimerais bien, les uns et les autres, que vous vous présentez tout simplement avec votre prénom et ce que vous faites dans le projet. Qui commence ? Alka Tony, c'est ça ? Oui, bah, vas-y, prends un micro.
1: Ouais, bonsoir.
0: Et du coup, tu t'appelles ?
1: Je m'appelle Ken Jackson Palatab, le nom artiste.
0: D'accord, ok. Et ton surnom, c'est Alka Tony, c'est ça ?
1: Palatab.
0: Okay.
1: Par la table.
0: J'ai tout bon. Ok, d'accord, très bien. Avelastar.
1: Avelastar.
0: C'est ça. Oui, heureusement que. Qui est Alka Tony ? Je me mélange un peu.
3: Alors, non, Arnaud, c'est juste que tu as commencé par les deux qui ne sont pas là ce soir.
0: Ok,
3: voilà, c'est
0: d'accord,
3: tout.
0: Très
3: donc,
0: bien.
3: Tu as commencé par pas la table.
2: Par la table. Voilà.
0: Ok, d'accord, très bien. Donc, Avelastar. Humble King.
4: Oui,
0: c'est toi.
4: Ouais.
0: Ok, d'accord, très bien. MC Kali.
4: Il n'est pas venu.
0: Il n'est pas venu non plus. Mais vous êtes combien en fait en vrai ?
2: Nous sommes nombreux, hein.
1: On est beaucoup.
4: On est beaucoup, mais on a choisi 6 personnes
2: pour représenter la team.
0: D'accord. Alors, pour éviter de continuer à m'emmêler les pinceaux, ceux qui ne sont pas encore présentés, est-ce que vous pouvez vous présenter avec votre nom d'artiste ou votre nom, peu importe, comme vous le voulez, et également comment vous intervenez dans le projet ? Voilà, j'ai envie de le dire comme ça. Allez, vas-y.
2: Et bonjour à tout le monde. Bonjour Arnaud. Moi, mon nom, c'est Amara.
0: Ok.
2: C'est Amara et mon nom d'artiste, c'est Enfant de la Lune. Je suis membre du collectif We Are The New Generation. Je suis artiste vocaliste et tout.
0: Ok.
2: Je fais des featuring avec mes potes et on chante ensemble.
0: Eh bien, c'est déjà pas mal.
2: Merci.
0: Ok, très bien. Il y en a un derrière toi avec un bob qu'on n'a pas encore entendu.
5: Bonjour à tout le monde. Bah, moi, je m'appelle Sekou Traoré. Et mon nom d'artiste, c'est Escarté. Bon, je fais partie du collectif de We Are The New Generation. Bon, j'ai chanté, j'ai de la musique, mais je n'ai pas encore fait des clips d'abord. Bon, les projets sont en cours pour le moment.
0: Ok, d'accord, très bien. Et il en reste un dernier, si j'ai bien suivi jusqu'à maintenant. C'est toi, avec la casquette blanche.
6: Ouais, bonjour tout le monde. Moi, mon nom c'est Makombe Umsinga Chris. Et mon nom d'artiste c'est Maka de Chris. En Rwanda, je fais musique. Moi aussi, je fais beaucoup à ma piano. J'ai 8 vidéos piano sur mon YouTube.
0: D'accord.
6: Moi aussi, je fais partie avec New Generation.
0: D'accord. Ok, merci. Très bien. Et tu fais... Toi, tu chantes aussi ou tu...
6: Ouais, je chante aussi, oui.
0: Ouais, c'est ça. Ouais, c'était un peu la conclusion, Cédric. Complètement. Et il y en a un dont je pensais qu'il allait venir ce soir. Cédric, c'est Emric. Vous êtes sélectionnés tous les deux hier parce que vous aviez un prénom qui finit en Rick, non ?
3: Non, pas du tout. Pas du tout. Et puis il y a Emric, mais il y a aussi Seb Fink à la batterie.
0: Ok.
3: Ça dépend en fait des dispos de l'un ou de l'autre.
0: D'accord.
3: Et puis il y a aussi eu Damien de Catapult là qui joue dans Guess What aussi,
0: okay.
3: Qui a fait deux remplacements et aussi Alex Lefko qui joue dans Pambele.
0: Oui.
3: Qui a aussi voilà. C'est pour dire que globalement c'est un collectif.
0: Y a, voilà.
3: Le principe aussi du collectif, c'est que les pièces sont mouvantes. Je suis le seul à faire tous les concerts. Mais sinon, c'est vrai, voilà.
0: Tout. D'accord. Voilà. Ok, très bien. Alors, on va préciser dès maintenant que les titres qu'on va écouter dans cette émission, dont celui qu'on vient d'écouter, n'ont pas été enregistrés en studio. Qu'est-ce qui nous explique d'où ils viennent, les sons là, qu'on va écouter dans l'émission?
1: Oui. Salut encore. Le son Never Stay Down, c'est une son pour la douleur, pour la vie, le sentiment, les choses qu'on a traversées dans la vie, n'importe que ça, c'est là qu'elle soit. Mais dans la réalité, il ne faut jamais baisser les bras, même si ce n'est pas facile. Mais du coup, il faut toujours te concentrer positif et you will never stay down no matter what happens. So Never Stay Down, c'est une son qui nous pousse. We are the new generation qui nous donne l'esprit d'avancer toujours positif. Même n'importe quoi, on va se rencontrer dans la vie, c'est la vie, et on continue la vie.
0: Ok, alors ça ne répond pas du tout à ma question, mais ta réponse, non, elle est super bien ta réponse, parce qu'en fait, je me suis aperçu au moment où j'ai préparé l'émission que je ne vous avais pas posé cette question-là, donc tu y réponds avant même que j'ai posé la question que je n'avais pas préparée, c'est-à-dire votre motivation. En fait, la revendication de « We are the new generation », c'est que on est une génération positive, c'est ça le message? Il y en a un autre qui veut compléter là-dessus? Ouais, vas-y.
2: We are the new generation. Nous sommes une génération positive, comme vous l'avez si bien dit.
0: Ah, puis et tu peux me tutoyer, ça me rajeunit.
2: D'accord, Arnaud, avec plaisir. Et en plus, c'est la rencontre des jeunes, des jeunes africains venant de différents pays. De la Guinée-Conakry, du Sénégal, de la Côte d'Ivoire parfois, de tous les quatre coins de l'Afrique, et qui sont vraiment dévoués pour de l'art et qui sont vraiment motivés à aller de loin et mettre bien son entourage et tout.
0: D'accord.
2: Et avancer à travers la musique.
0: Ok. Alors, qui veut bien répondre à ma question qui était les sons? Alors, peut-être qu'il n'y a que Cédric qui le sait finalement.
2: Oui.
0: Les sons là qu'on va écouter dans l'émission, est-ce que vous savez où est-ce qu'ils ont été enregistrés?
3: Ah, vas-y, on vole.
4: On voulait savoir quels sont, parce que.
3: Eh oui. C'est moi qui les ai envoyés. Non, c'est moi qui ai envoyé.
0: Ah, d'accord. Bah,
3: parce que j'ai essayé de faire en sorte qu'on écoute un peu tout le monde. Mais à ce moment-là, du coup, il n'y a pas de morceau d'Enfant de la Lune et Mac de Chris, parce que c'était avant qu'on se reparle, machin récemment. Mais bon, du coup, c'est deux concerts.
0: Ouais.
3: Un qui vient du Marché Gare, qui était au Marché Gare en novembre 2024.
0: Ok.
3: Et un autre du concert au Bar en Transe de décembre, là, ce décembre 2025.
0: D'accord.
3: Il y a deux de chaque. Donc celui qu'on vient d'écouter, c'était les Bar en Transe en décembre.
0: D'accord. Très bien. Alors, il y a des traditions dans cette émission. Il y en a une qu'on va contourner aujourd'hui, qui est qu'en règle générale, je demande à mes invités d'avoir leurs propres invités. Mais là, aujourd'hui, vous avez joué le jeu, vous êtes tous là, donc c'est très, très bien. On va rester entre invités. Hein, ça vous va jusque-là? Et la deuxième, je vous en ai parlé un peu avant l'émission, c'est que dans mon intervention de début d'émission, là, quand je suis bavard, là, que j'arrête pas de causer, en fait, il y a un moment donné où, à des moments donnés dans l'émission, on va revenir sur trois thèmes de, de ce que, d'ailleurs, ce passage-là, ce petit solo que je vous ai expliqué pendant la pause musicale, ça y est, vous avez à peu près calibré le truc. Ça vous va jusque-là? Ok, donc je vais vous parler des trois thèmes maintenant, mais vous aurez le temps de réfléchir et on y reviendra après dans l'émission. Ça vous va? Ok. Alors, les trois thèmes dont je vous propose de parler dans le reste de l'émission, à un moment donné dans l'émission, ça sera les insectes. Vous voyez pourquoi, hein? On en a parlé tout à l'heure. Les voitures. Vous voyez pourquoi? On en a parlé tout à l'heure. Et puis, de métiers. Ça vous va? Ok. Bon, j'ai l'impression qu'il va falloir que vous réfléchissiez aux questions que je vais vous poser sur ce sujet. Ce que je vous propose, c'est qu'on écoute un deuxième extrait de vos compositions, d'accord, maintenant, et on se retrouve juste après.
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1: We Can't Fool Them est un titre, j'ai un accent toujours aussi déplorable, est un titre de We Are The New Generation. We Are The New Generation est le groupe invité cette semaine dans Musique. Musique est l'émission que vous écoutez sur la web radio Les Enfants du Rhône, Couleur FM et Couleur Lyon. Chers invités, je vous dois des excuses. Savez-vous pourquoi je vous demande pardon?
2: Non.
3: Non.
1: Non, j'aime bien quand on me dit non. Parce que pour cette émission, j'ai fait un truc que je déteste faire. Couper un titre que vous m'aviez envoyé. Est-ce que vous m'en voulez ou pas?
2: Quel
1: j'ai coupé le titre, normalement, il était plus long. Il fait 11 minutes dans sa version intégrale. Il vient d'où d'ailleurs ce titre? Vous vous rappelez? Pour ceux qui étaient. Qui est-ce qui était à l'enregistrement?
2: C'était à Machega.
1: Ouais.
2: Et l'enregistrement, c'était en live. Et avec Cédric, avec Seb à la batterie. Et c'était super génial pour voir le collectif ensemble qui nous a donné cette inspiration pour aller plus loin sur cette musique, parce que quelque chose de 11 minutes, c'est pas juste des 3 minutes. Donc si les gens sont contents pour être avec toi à ce moment, ben, parfois on regarde pas le temps, parce que et c'était la dernière aussi pour faire la conclusion du concert.
1: Ok, juste une chose, est-ce que vous pouvez m'expliquer de quoi il parle ce titre?
2: Oui.
1: Vas-y.
2: Pour le premier qui dit You can't fool them, ça veut dire tu peux tromper une personne tout le temps, tu peux tromper plusieurs personnes parfois, mais tu peux pas tromper tout le monde dans cette salle aujourd'hui tout le temps. Non, okay. ça peut jamais se okay. faire.
1: D'accord. Il y a quelqu'un qui veut ajouter quelque chose?
4: Tu peux me mentir, mais c'est pas toujours que tu peux me mentir.
1: Okay.
4: Un jour, voilà, je vais savoir les vérités.
1: Ouais, à un moment donné, on finira par le découvrir. Et puis, pendant la diffusion du titre, Cédric, tu me disais, le style de musique, le style de production qui est derrière, c'est un titre que vous avez ramené de chez vous, j'ai envie de le dire comme ça. Vous m'en voulez si je le dis comme ça, ou ça vous semble exact? Toi, tu peux en parler, parce que je crois que c'est
3: musical. Exact, oui.
1: Ouais, alors. C'est quoi comme style?
3: C'est Amapiano, oui.
1: D'accord, ok, très bien.
3: Ça s'appelle Bayombe.
1: D'accord, et qu'est-ce que tu peux en parler un peu plus?
3: Oh, j'ai pas les...
4: En fait, Amapiano, ça aide dans notre culture comme africain, comme là où je viens de, là où je viens d'où aussi, les langues qu'ils parlent, ça correspond à les musiques anciennes, avant.
1: Okay.
4: Parce qu'il y a différentes musiques en Afrique. Il y a Afrobeat, il y a Afro Hip Hop,
1: il y a
4: High Life, il y a beaucoup de choses quoi. Donc chez moi, comme ça, on fait High Life comme Ghana. Je viens de Ghana, chez moi, on fait High Life, mais High Life, dans la High Life, on trouve drill, dancehall, si tu peux faire tout, mais c'est ça qu'on est en train de. On a appris chez nous jusqu'à ici. Et
1: d'accord.
4: Ici, on a vu beaucoup de rues qu'on peut passer pour partir là où on va aller. C'est pour ça qu'aujourd'hui, on est là ensemble comme famille.
1: D'accord. D'accord. L'idée, c'est d'arriver à tenter des choses dans différents styles musicaux aujourd'hui pour arriver à trouver votre format final, ce qui va être votre identité finale.
4: Ouais.
1: C'est ça que tu es en train de m'expliquer.
4: Ouais.
1: Juste, tu parlais de dancehall. Dancehall,
3: c'est un Amapiano.
4: Ouais. Nous tous on fait danse, on fait Amapiano, on fait tout.
1: Oui, en fait moi l'observation la pensée qui me venait au moment où tu en parlais, c'est que le dancehall c'est un vieux style qui vient un peu de la Jamaïque aussi.
4: Ouais.
1: Hein, c'est
4: ouais,
1: ça.
4: Ouais.
1: C'est le maillage entre les deux.
4: Ouais.
1: Et donc en fait vous récupérez de ces styles anciens.
4: Petit comme ça.
1: Ok. Ouais. D'accord, très bien. Alors maintenant que tu as le micro, et puis je vais vous demander les uns les autres de non garde le micro. Je lui dis, maintenant que tu as le micro, il veut le filer à quelqu'un d'autre là. Non, garde-le en main. Et juste, est-ce que tu peux m'expliquer, alors justement, rappeler ton nom d'artiste, qu'on l'a entendu tout à l'heure, mais sans plus, et d'où tu viens, et quel a été ton parcours avant d'arriver en France? Tu peux, je peux te demander ça?
4: Ouais.
1: Ok, d'accord, très bien.
4: Bon, je m'appelle Humble King et je viens du Ghana.
1: Ok, d'accord.
4: Chez moi, on parle anglais.
1: Ok.
4: J'ai commencé musique.
1: Juste pour situer sur la carte, le Ghana, c'est où?
4: Ghana, c'est West Africa.
1: Ok, d'accord.
4: So, j'ai grandi là-bas, j'ai quitté là-bas à l'âge de 12 ans.
1: Ok.
4: Donc, j'ai passé dans ma rue, j'ai voyagé pour arriver ici. Donc, j'étais à Libye. Donc Libye, il y a beaucoup d'histoires qui viennent, donc on est en train d'y trouver quelque chose qu'on va faire après. Donc j'ai choisi musique.
1: Ok.
4: Donc j'ai déjà appris musique par rapport à écouter les gens.
1: D'accord.
4: Les artistes différents. Par rapport à les styles, les musiques, j'ai pu capturer les musiques dans ma tête. Donc un jour, quand je suis arrivé en France ici, ça fait 4 ans, ça fait les moments qu'on a vu ensemble, comme ça on a organisé, les moments qu'on a commencé d'organisation, c'est les moments que j'ai commencé à apprendre la musique, comme si
1: d'accord.
4: Comme,
1: d'accord, voilà. Ok, à toi.
3: Et moi aussi je suis rwandais. Et j'ai grandi au Rwanda. Rwanda, c'est un pays qui est.
1: Le Rwanda, c'est plutôt le centre.
3: À côté de Congo, ouais. Tanzanie et Ouganda à côté.
1: Ok, d'accord.
3: Et je suis rwandais. Moi, les musiques, j'ai commencé quand j'étais au pays. J'ai commencé à faire les musiques et appeler comme à mon pays, on n'a pas beaucoup d'argent. On travaille, tu fais la musique, et après, il n'y a pas l'argent pour faire l'enregistrement des musiques.
1: D'accord.
3: J'ai commencé à écrire les musiques et au pays, après, si j'ai fait voyager ici en France, et j'ai commencé à enregistrer ma musique.
1: D'accord. Ok. Ouais. À toi.
2: Oui, bonjour encore. Mon nom, c'est Ken Jackson. Et le nom de l'artiste, c'est Palatable en anglais. Je viens du Liberia. Et du coup, sur mon parcours musicien, j'ai commencé à chanter tout début dans l'église avec ma mère parce qu'elle chantait aussi dans nos langues, maternelles. Et ça, je me suis inspiré par les paroles qu'elle disait dans nos langues. Et je la pose la question parfois, ça dit quoi, elle m'explique. Comme ça, j'essaie de gagner les idées positives pour dire, ben, je vais apprendre à chanter.
1: D'accord. Et
2: après ça, la vie m'a souffri une grande surprise et ma mère est décédée, donc c'est pas ça. La vie est devenue un peu compliquée. Donc c'est grâce à mon oncle. Aujourd'hui, je me suis retrouvé en France. On a pris la désert et c'était pas facile. Malheureusement, il n'est pas rentré avec moi pour voir ce succès aujourd'hui où on est. Et il a resté dans le mer et ne méritait rien. C'est pas facile pour un jeune homme et dans les situations comme ça aussi, ben ça fait partie de la vie. Donc je me suis venu en France rencontrer We Are the New Generation, c'est nous le deuxième groupe qui sont joints, la première organisation Homo King avec Amara, ils sont là, nous sommes les deuxième équipe et dès qu'on a fait partie de cette groupe aussi, on a vu le collectif parce que l'amour d'abord et la sensibilité. De toute façon, il nous a bien cueillis, ouvre la porte sans faire la différence entre les couleurs. Il nous a aimés comme ses frères, ses amis.
1: Ok.
2: Donc, ça fait
1: alors,
2: super plaisir.
1: Il en reste deux.
0: Bonjour, je m'appelle Sékou Traoré. Je viens de la Guinée-Conakry, l'Afrique de l'Est. En fait.
1: Ok, d'accord.
0: J'ai commencé à sentir une aventure. Je vais au Maroc. C'est là-bas que moi, j'ai commencé à. J'ai commencé la musique. Mais à l'époque, j'aimais trop la musique. En fait, ouais. Je sentais toujours le son des artistes que j'aimais, en fait, ouais. Ça fait que ouais, j'ai mémorisé les chansons. Ça fait que, tu vois, j'ai toujours continué comme ça. Bon, un jour, j'ai dit, attends.
1: D'accord.
0: Parce que j'essaie pas un instrument. J'ai mis un instrument, en fait, ouais. J'ai commencé à chanter et ça s'est passé bien.
1: Ok.
0: Jusqu'à, je suis arrivé en France ici. Et lorsque je suis arrivé en France, j'ai tombé sur le groupe We Are the New Generation. Et ça fait qu'on a fait notre premier concert. Depuis ce jour-là jusqu'à aujourd'hui, je continue avec.
1: D'accord. C'est pareil, tu es arrivé en France il y a à peu près 3-4 ans, c'est ça?
0: Oui, moi je suis arrivé en 2022 en fait.
1: Ok, d'accord. Allez, il en reste un.
5: Et bonjour. Moi, mon nom c'est Amara. Et mon nom d'artiste c'est Enfant de la Lune. Pour la musique, j'ai commencé la musique depuis tout petit. En vrai, je peux dire, je suis grandi avec la musique, je suis né avec. Parce que je me suis retrouvé là-dedans, sans le savoir comment. Mais je me rappelle, quand j'étais très petit, vers les 7 à 8 ans, parce que je suis né dans un village, un peu dans une région éloignée de la Guinée-Conakry. Et moi et mes frères, ils m'accompagnaient. Moi, on sortait de porte à porte pour chanter. On avait une petite guitare qu'on a fabriquée nous-mêmes et tout. Et moi, je chantais pour les vieilles du village et tout. On me donnait des sous. Et c'est comme ça que j'ai commencé. Et j'avais un grand dans le quartier qui s'appelle Juan Kami, à qui j'ai fait une dédicace.
1: D'accord.
5: Ouais, je dédicace déjà. Et c'est grâce à Juan Kami que j'ai écrit mon premier texte. Parce que j'aimais beaucoup la littérature et tout. Je lisais la lecture et tout.
1: Okay.
5: C'est quelque chose qui me réconfortait. Et après ça, j'ai continué à écrire. Et en 2018, là, j'ai pris le chemin de l'aventure. C'était un chemin qui est très long. Après, on ne pourra pas tout expliquer aujourd'hui. Mais là, je suis en train d'écrire un livre là-dessus. Et on va finir bientôt le livre. Et que beaucoup de personnes seront... tout ce qui ont traversé moi et mes amis. Parce qu'en vrai, on ne peut pas tout expliquer là. Et arrivé en France... Je suis tombé sur une famille d'accueil qui est une famille très généreuse.
1: Ok.
5: Et le cousin, il fait partie de la famille Zéza. Après, la famille m'a parlé de Cédric, comme il voyait que moi aussi j'aimais beaucoup la musique et tout. Alors j'ai été mis en contact avec Cédric de la Chapelle. Et jusque-là, on est ensemble, on fait de la musique.
1: Ok, ouais. Ok. Eh bien, on a fait un petit tour. Vous saviez que Cédric, il avait déjà eu d'autres expériences dans d'autres styles musicaux,
5: oui.
1: Avec des artistes qui viennent
5: avec
1: de plus loin encore que vous.
4: Ouais. Ouais, ouais, c'est pour ça qu'on est, on est progressé pour il arriver ici
3: encore.
4: Aujourd'hui.
3: Il n'a pas encore nous parlé.
1: Non, Slow Joe, ça vous parle ou pas?
5: Slow Joe, ça nous parle.
1: Ouais,
5: je connais
1: toi,
5: l'histoire de Slow Joe, en famille, on m'a parlé. Slow Joe, il était à Nenda, je crois, hein, il était à Nenda. Après, Cédric de la Chapelle nous a retrouvés à Nenda.
1: Exactement.
5: Après, il a fait les papiers
1: à Goa.
5: Et tout. Il a fait revenir en France. Après, ils ont fait des tournées un peu de partout. C'est une star, okay. Cédric. Hein.
1: Ok, je vois que vous connaissez la bio de Slow Joe par cœur. Alors, en fait, dans les questions, les thèmes dont je vous ai dit, on va en parler dans l'émission, il y a le thème des métiers. Vous vous rappelez ? Tout à l'heure. Et du coup, la question, elle est simple. Parce que là, vous avez parlé de votre parcours et de votre amour pour la musique. Mais ce que j'aimerais, c'est savoir si vous avez fait d'autres métiers à certaines étapes avant d'arriver à la musique. Avant maintenant. Ou même aujourd'hui, d'ailleurs. Complètement.
0: Ouais. Oui. On a...
3: Faut manger.
4: Enfin,
0: on a un autre métier. Ouais. On a un autre métier.
1: Ok. Alors quoi?
0: Moi, je suis métallier en fait.
1: Ok.
0: Depuis en Guinée, je pratique la métallerie.
1: D'accord.
0: Je suis venu ici encore. Bah, c'est le même métier que je fais, mais toujours je fais la musique à côté. Ouais, parce qu'on sait jamais en fait, ouais, on sait pas entre les deux là quoi, c'est quoi qui va payer, quoi, tu vois, non, ouais.
1: Complètement. Les autres, Amara.
5: Ouais, donc du coup on a besoin de vivre, hein. De manger. Alors on a fait d'autres métiers à côté. Moi, après le premier métier que j'ai fait, parce que là j'ai fait jusqu'à 3 à 4 entreprises, hein.
1: D'accord.
5: Ouais. Et le premier métier que j'ai fait, c'était dans l'installation des panneaux solaires et tout.
1: Ok.
5: Et là, du coup, on a un peu fait presque le tour de la France. Parce que moi et mon patron, on prenait la voiture et tout. On avait des chantiers à Marseille,
1: ouais.
5: À Bordeaux, un peu de partout.
1: D'accord.
5: Alors, on voyageait.
1: Ok.
5: Et du coup, là, c'est quand j'étais mineur. Juste après ça, ma minorité, j'ai trouvé un autre métier. Là, c'était la maintenance industrielle.
1: Ok.
5: Ouais, j'ai travaillé un peu dans la maintenance industrielle avec FIV Maintenance et j'ai fait le bac pro chez FIV Maintenance. Et après, chez FIV Maintenance, je suis venu dans l'agroalimentaire. Mais ils sont tous dans la maintenance industrielle, quoi.
1: D'accord.
5: Parce que avec FIV Maintenance, c'était pas l'agroalimentaire. Et je suis venu chez Bondiel.
1: Ok.
5: Peut-être vous retrouvez des biscuits chez Bondiel, les salades, un peu de partout. C'est nous qui l'avons fait.
1: Je vais acheter tout un stock pour être sûr d'en avoir.
5: Voilà.
1: Allez, à côté.
2: Ok. Après la musique, au-delà de la musique, moi, je suis artisan. Je fais la tapisserie décor et la tapisserie siège, l'installation de les rideaux, les tringles.
1: Ok. Tout. D'accord. Donc,
2: mais avant ça, j'ai fait l'installation de climatisation et chauffage et tout. Donc
1: ah
2: j'ai,
1: ouais?
2: J'ai fait le stage dedans avec le patron, l'entreprise, même à Dac, juste à côté ici à la Croix-Rouge.
1: Ok.
2: J'ai fait ça. Donc aujourd'hui, je suis dans le NACAP tapisserie chez.
1: Ok.
2: Et ça avance petit à petit.
1: Très bien. À toi. Ouais, il a déjà un micro.
3: Et moi aussi, après la musique, et moi j'ai beaucoup de métiers même, parce que j'ai fini 6e secondaire, j'ai fait informatique et pire.
1: Ok.
3: Je connais un peu de maintenance aussi, et pour les machines. Et là, ici en France, j'étais travaillé avant, pas maintenant. Maintenant, je suis en chômage. Je travaille à la station, j'ai fait à la caisse,
1: okay.
3: À la station essence. Et après, je suis acrobatie, j'ai bien fait l'acrobatique. Et après l'acrobatie aussi, je suis un chauffeur, je conduis les poids lourds, les camions de poids lourds.
1: D'accord.
3: Et là, maintenant, ici, je n'ai pas encore mon permis français. J'ai mon permis de pays. Là, j'ai gagné mon code ici en France. J'ai déjà fait le code permis. Bientôt, mon permis français. Il y a beaucoup de métiers pour
1: Et après,
3: faire.
1: Tu traceras la route. OK.
3: Comme
1: Très
3: il
1: bien.
3: Faut.
1: À toi.
4: Ouais, en fait, moi, je travaille dans l'Eucharistie.
1: OK, d'accord. Dans les entrepôts,
4: ouais.
1: À charger les palettes,
4: ouais.
1: Déplacer les palettes. OK. Cédric, je t'ai jamais posé la question. Pourtant, on s'est vu pour un nombre d'émissions. Mais est-ce que toi, tu as eu des métiers alimentaires?
6: J'ai eu un métier alimentaire, c'était soutien scolaire. J'ai
1: okay.
6: fait énormément de cours de maths à domicile.
1: D'accord.
6: Mais aussi de français, d'anglais. Puis très rapidement, je me suis spécialisé parce que ça allait de plus en plus vite. C'est le seul autre métier que musicien.
1: OK.
6: Mais
1: d'accord.
6: Je voulais quand même saluer la force de travail de notre pays. Voilà, je voulais voir tous ces jeunes qui travaillent.
1: Mais c'est ça.
6: Voilà.
1: C'est ça.
6: Voilà. C'était juste pour tordre le cou à beaucoup d'idées de merde qu'on entend partout.
1: Exactement. Voilà. Non, mais je suis ravi
6: pour le dire.
1: Mais tu as totalement raison. Voilà. J'abonde dans ton sens complètement. La deuxième chose que j'avais envie de signaler, c'est que c'est aussi le lot de plein de jeunes artistes français qui font effectivement d'autres métiers. Je pense à HDK, avec laquelle on parlait là, il y a une dizaine de jours, maintenant en arrière, je ne sais même plus. Mais voilà, ils sont plein. On va se faire une autre pause musicale et on se retrouve juste après, ça vous va?
4: Ok.
1: Et ben heureusement, parce que c'est ce que j'ai prévu.
4: Merci.
7: Bon, cette chanson-là, ça s'appelle Halal Gangsta. Si on dit gangsta, les gens pensent que c'est personne qui vole ou personne qui tue ou personne qui fait mal. Non, nous on n'est pas dans cette monde pour faire mal. On est là pour protéger l'amour. Donc on est là pour protéger l'amour sans rien. Yeah man.

0: Merci.
1: Merci à vous et merci d'écouter la web radio Les Enfants du Rhône, Couleur FM et Couleur Lyon. Merci d'écouter Buzik, le buzz de la ZIC locale. J'ai oublié de préciser, mais cette semaine, nous ne sommes pas au Craspec, mais à la Maison des Associations de Lyon 4. Et cette semaine, le groupe des invités s'appelle, comment vous appelez, c'est quoi le nom de votre collectif?
2: New Generation.
3: We are the New Generation.
1: Ah, ça manque un peu de cœur. Vous pouvez le faire 1, 2, attends. 1, 2, 3.
4: We are the new generation.
1: Ah, c'est mieux ça. Alors, on vient d'entendre encore un de vos titres. Comment il s'appelle?
3: Never Stay Down.
2: We are the new.
1: Alors, non, là, par contre, un par un, maintenant.
5: Halal Gangsta.
1: Exactement. Et alors, moi, j'ai pas écouté les paroles, parce que moi, j'aime bien me laisser bercer par la musique et puis le tempo des paroles. Est-ce que l'un d'entre vous peut m'expliquer de quoi il parle?
5: C'est moi.
1: Ok, d'accord.
5: Donc, depuis que j'étais petit, ma mère m'a dit beaucoup de choses. Je n'ai même pas croit. Mais les moments que j'ai arrivé à 18 ans, c'est les moments que je vois les choses qu'elle a dit. Je vois les choses qu'elle a dit là, c'est vrai quand même. Mais les moments que j'étais petit...
1: Quoi, par exemple?
5: Mommy told me a lot of shit. I never believed that. At the age of 18, I start seeing life that so many bad friends.
1: Ok,
5: so many,
1: ça c'est les paroles que tu as écrites, mais est-ce que tu peux me faire un résumé en français?
5: Ouais, c'est ça que j'ai...
1: C'est quoi, par exemple, des choses... Quel exemple tu peux citer dans les choses qu'elles t'ont dit que tu ne croyais pas à l'époque et donc tu t'es aperçu maintenant que c'était vrai? C'est ça, hein, l'histoire?
5: Ouais.
1: J'ai bien compris. Mmh. Ok. Est-ce que tu peux me donner un exemple?
5: Exemple comme... je n'ai pas compris.
1: Un exemple d'une chose qu'elle t'aurait dit que tu n'aurais pas cru à l'époque et dont tu t'es aperçu aujourd'hui?
5: Ouais.
1: Alors, je voudrais un exemple.
5: Comme il y a... Dans la vie, il y a beaucoup d'ennemis. Il faut faire attention à toi.
1: Okay.
5: Il ne faut pas partir avec les mauvais amis. Donc, quand je suis arrivé à 18 ans, je vois beaucoup de choses dans mon yeux. Quoi. Je vois pareil quoi, comme elle est parlé. Donc, ça m'a montré comme si je suis bad boy. Les gens pensaient comme ça. Donc, moi, je pense que je suis gangster, mais je ne suis pas comme eux. Je suis comme ça, je suis halal. Je ne vole pas, je ne fais rien, mais je suis...
1: Halal, c'est dans ce sens-là.
5: Ouais.
1: C'est dans le sens, une religion qui t'apprend à respecter l'autre.
5: Ouais.
1: C'est ça?
5: Exactement.
1: Ok, j'ai compris. Tu voulais rajouter quelque chose?
3: Ouais, je voulais rajouter quelque chose parce que c'est un titre que j'aime beaucoup depuis le jour où il a fait sortir. Parce que le titre a une vision. Halal, c'est quelque chose de sain. Tu peux être un gangsta, tu peux être dans la rue, mais être toujours halal. Comme vous venez de dire, on a un exemple là. Vous voyez, quand vous êtes parti en prison, vous avez vu beaucoup de jeunes, de mineurs isolés.
1: Okay.
3: Donc on peut être gangsta, on peut chanter la musique, on peut faire plein de choses, mais pas prendre le mauvais chemin.
1: D'accord.
3: Lui, c'est un halal gangsta.
1: Okay.
3: Positive vibes.
1: D'accord. Ouais. Ok.
2: Et normalement, les mots de halal gangsta, c'est les mots qu'utilisent beaucoup de musulmans quoi. Halal gang, halal.
1: Ouais.
2: C'est les mots, par exemple, si tu manges le cochon, si tu es musulman, tu manges les viandes halal, quoi.
1: Ok, d'accord. Voilà. Alors, on a compris comment vous vous étiez retrouvés, quelle était l'idée du collectif, quel était l'aspect hyper positif et la volonté d'être positif dans votre musique. Moi, j'ai envie quand même de poser une question ou deux à Cédric, même s'il ne voulait pas parler au départ, mais tu as raison, tu dois passer le micro.
6: Qu'est-ce qui peut te raconter l'historique du collectif?
1: Mais c'est,
6: parce que, voilà,
1: c'était l'objet de ma question.
6: Voilà,
1: donc vas-y.
6: On se connaît tellement bien.
1: Bah.
6: En fait, il y a 4 ans, en juillet, ça fera 4 ans,
1: okay,
6: que Sébastien Escande et Mathilde Delarue,
1: ouais,
6: pour l'association Pour la Suite du Monde, m'ont demandé de venir animer des ateliers pour des jeunes MNA, comme on m'a dit la première fois.
1: Mineurs isolés.
6: Mineurs non accompagnés.
1: Non accompagnés, ouais, bon, la nouvelle étiquette, c'est ça.
6: Ça a commencé comme ça.
1: Ok,
6: et
1: d'accord.
6: Donc, moi, je dis bien évidemment. Parce que, alors, j'ai dit tout à l'heure que. Moi, je fais aussi énormément d'ateliers.
1: Oui.
6: En prison aussi, on parlait de la prison. Mais,
1: en prison,
6: dans les collèges, en IME, plein d'ateliers souvent. Donc, j'adore ça. J'aime confronter ma musique, rencontrer l'autre, etc. Et donc, on a commencé comme ça. La première fois, c'était vraiment une proposition d'atelier,
1: d'accord,
6: entre guillemets, très action,
1: okay,
6: culturelle.
1: Okay.
6: Et puis, en fait, le truc, c'est que le premier concert, déjà, c'était le feu, quoi. Donc, l'année d'après, Sébastien Escande et Mathilde Delarue sont encore allés chercher d'autres salles. Donc, on est retourné au Périscope. La première fois, c'était au Riz. Après, on est allé aux Grandes Voisines. etc., etc. Et après, on a joué globalement, là, depuis 4 ans, on a joué un peu, franchement, presque toutes les salles de Lyon. On a joué au Transborder, on a joué au Craspec, on a joué au Marché-Gare, on a joué au Périscope, on a joué aux Grandes Voisines, on a joué un paquet d'endroits.
1: Ça fait,
6: ça fait super plaisir.
1: Il en reste plus beaucoup, là. Va falloir partir ailleurs.
6: Non, mais on recommence. Alors, on va jouer à l'Opéra, là, le 3-4 juillet.
1: Ah ouais.
6: Pour le Festival du Péristyle.
1: L'Opéra Underground?
6: Oui. Ouais. Bah du coup le Péristyle devant l'opéra.
1: Ok, d'accord, très bien.
6: Mais c'est la programmation de l'opéra underground.
1: Ok.
6: Mais donc d'accord. Ce qui est chouette, c'est que cette énergie ultra positive qui génère, en fait, elle est contagieuse sur scène et tout le monde voit bien qu'il faut faire vivre cette musique et cette démarche. Donc tous les programmateurs à Lyon se rendent disponibles et offrent leurs oreilles à ce collectif.
1: Alors ça, c'est un beau témoignage de quelque chose que je ressens depuis 20 ans. C'est justement l'aspect collectif des professionnels de la musique à Lyon. Et je rends hommage aussi, si vous le voulez bien, parce que typiquement, moi, il y a 20 ans, j'étais un bonnet en musique, j'y comprenais rien du tout. Je savais juste ouvrir ma gueule dans un micro. Et quand je leur ai proposé de faire une émission sur les musiciens lyonnais, ils m'ont appris plein de choses. Et là, on parle des programmateurs, mais il y a aussi des ingé-sons qui m'ont dit « Viens dans le studio, tu vas voir comment ça se passe au niveau des enregistrements, etc. » J'ai tout appris grâce à eux. Vous le voulez bien, hein, on leur rend hommage comme ça. Juste avant de passer à la pause suivante, qu'on va pas tarder de faire, dans les thèmes que je vous avais dit qu'on allait aborder, il y avait le thème du voyage. Et est-ce qu'à votre avis, le fait de la musique, de faire de la musique aussi, c'est ce qui vous motive dans le fait de faire de la musique, c'est aussi les opportunités que ça donne de faire des voyages?
5: Ouais.
1: Ouais.
5: Ça donne trop, très très opportunité pour voir l'autre pays, quoi, pour voir les choses que tu vois pas si tu dors dans la maison. Donc ça te fait sortir, donc tu vois beaucoup de choses.
1: Ok. Les autres?
2: Pour faire les musiques, si on fait les musiques, on bouge, on ne reste pas dedans. Si tu n'as pas le travail aussi, tu peux bouger avec la famille. On fait comme la famille, on est là pour musique. Après, c'est comme la famille aussi, parce que si on n'est pas ici avec Cédric, je peux être avec un blocking. Guillotière ou...
1: Non, mais ce n'était pas ça ma question. Ma question, c'est est-ce que dans les motivations que tu as à faire de la musique, il y a ce côté collectif, hein, l'aspect partage, mais il y a aussi, est-ce qu'il y a aussi le fait de dire « Ah ouais, bah, être musicien, ça va me permettre de voyager ».
5: Ouais, on a l'air rien.
2: Ouais. On a voyagé trop.
1: J'aime bien.
2: On a voyagé trop. On a voyagé trop, beaucoup d'endroits qu'on ne connaissait pas.
1: Exactement, complètement, tout à fait. Il y en a un qui veut rajouter quelque chose là-dessus?
0: Oui, du coup, sur le côté de voyager, moi, ça me plaît beaucoup, ça me donne la motivation, la passion pour ce domaine que je suis. Parce que si tu voyages, ça te permet de vivre la musique et expérimenter plein de choses, des artistes différents et le côté aussi différent parce que chaque artiste aussi a leur univers, leur façon, ils bougent la chaîne, leur façon de faire les choses à leur manière. Donc, okay. Ça me plaît à voyager beaucoup.
1: D'accord.
0: Dans ça.
1: D'accord.
3: Amara? Et comment vous dire, Arnaud, j'aime bien voyager. Mais ce n'est pas ma motivation pour la musique.
1: Ok, d'accord.
3: Pour moi, la musique, c'est quelque chose de passion. Quelque chose dont je suis passionné depuis tout petit.
1: Ok.
3: Et je ne m'attendais pas à tout ce qui se passe aujourd'hui. Il m'a fait voyager. J'ai voyagé un peu, voyagé à travers la musique. Mais en vrai, je n'avais pas cette motivation à moi. Okay. Et quand je vais commencer la musique, va me faire voyager. La première chose pour moi dans la musique, c'est mon bien-être. Et parce que la musique m'a vraiment aidé pendant les moments difficiles, à traverser les moments difficiles et tout.
1: Ok. Oui. Il va falloir qu'on lance la dernière pause de cette émission. On te laissera un petit mot aussi derrière, il en manque un. C'est pas grave. Allez, c'est parti.

0: C'est pareil, je suis désolé, je vous ai trahi les gars. On va couper le morceau, mais c'est juste pour arriver à la fin de l'émission. Que vous nous écoutiez sur la web radio Les Enfants du Rhône, Couleur FM et Couleur Lyon. Nous entrons maintenant dans la dernière partie de Buzik, le buzz de la Zik locale. Les invités sont le groupe
1: We are the new generation.
0: We are the new generation, ça c'est mieux comme ça. Et le titre qu'on vient d'écouter s'appelle Problème. C'est ça.
2: Problème, yeah.
0: Ok, d'accord, très bien. On arrive à la fin de cette émission. Il reste à peine une ou deux minutes. Juste à propos des insectes, Amara, il était hyper sur la question. Mais en fait, là, vous me répondez juste une réponse. En fait, les insectes. J'ai parlé des insectes et des chiens. Est-ce que vous êtes plutôt à vous préoccuper de l'avenir des insectes ou des chiens?
2: Chiens.
0: Chiens.
3: Chiens.
2: C'est un concept,
0: t'as,
2: c'est
0: t'as le droit de dire la même chose que les autres.
4: Des insectes.
0: Des insectes.
4: Oui.
3: Des insectes.
0: Ok, d'accord, très bien. Et alors, des juste insectes. Une chose. Est-ce que ça, cette préoccupation, Amara, est-ce que cette préoccupation des insectes, c'est-à-dire l'avenir des insectes et le fait qu'ils disparaissent, ça pourrait faire l'objet d'une chanson chez vous? Vous voyez ce que je veux dire? Ok, d'accord. Et c'est là que vous êtes une nouvelle génération, que vous êtes la nouvelle génération, celle qui se préoccupe de l'avenir de la planète. Yeah. Alors que nous, on a tout bousillé. Cédric, tu vas
5: rajouter. Les hippies, ils faisaient déjà des chansons sur les insectes. C'est pas
0: nouveau. Oui. Mais depuis, on a bien changé. C'est vrai. vous savez ce que c'est que les hippies?
3: Les hippies, ouais.
0: Vous voyez, sinon Cédric vous rappelle.
3: Ce n'est pas notre époque, mais
0: ouais,
3: après
0: c'est ça.
3: On connaît un petit.
0: Exactement. On arrive à la fin de cette émission. Moi, la dernière question que j'ai envie de vous poser, c'est à quand l'album?
3: Oh là là.
2: En fait, moi, j'ai déjà lancé l'album par rapport à mon.
0: Non, mais je te parle pas de toi. Je te parle de vous là.
3: Du collectif, oui, vous.
0: Ensemble.
2: Hein.
5: On a juste commencé.
0: Ok,
5: on a fait un morceau avec quatre d'entre eux.
0: D'accord.
5: On va refaire.
0: D'accord.
5: Et puis après, on va refaire. Après, on va refaire. Après, on va refaire. Après, on va refaire. Quand je dis refaire, c'est refaire d'autres morceaux.
0: Hein, oui, on va
5: pas. Ah non.
0: Faire
5: le
0: d'autres
5: morceaux. Qu'il est. Non,
0: c'est pas refaire.
5: Non, quand je dis refaire.
0: Je me disais, jamais il va le sortir.
5: Ah non, mais pas comme ça.
0: Si vous refaites à chaque fois le même morceau, on s'en sortira jamais. On est d'accord.
2: Non.
0: Bah ouais, complètement. On arrive à la fin de cette émission. Grand merci à vous six d'être venus et de m'avoir fait découvrir ce si beau projet. Que j'irai vous voir en live très rapidement. Merci encore à vous six.
2: Merci beaucoup. Merci à vous tous
3: merci
2: aussi.
3: Merci à vous tous.
2: Pour être là aussi, c'est génial, c'est magnifique.
0: Ok.
2: On n'est pas beaucoup bonne expérience, mais bon. Petit à petit, on change d'expérience.
0: C'est ça, exactement.
2: Demain, on va changer beaucoup.
0: Et tu sais ce qu'on dit en France? Petit à petit, l'oiseau fait son nid. Encore un autre animal. Allez, on va conclure là-dessus. Merci encore. Ciao.
2: Merci.
3: Merci.
6: Bien sûr, ça fait réfléchir maintenant.

0: 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Retrouvez plus de détails sur https://jaspire.com.
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0: Jusqu'au dimanche 17 mai, entre Lyon et la Mulatière, les soirées risquent d'être animées. Les nuits sonores sont de retour. Pendant 5 jours et 4 nuits, autant de groupes émergents que de figures historiques de la scène électronique se partageront la vedette lors de divers événements. Programme détaillé sur https://nuit-sonore.com. La soirée d'ouverture du festival Littérature Live, co-organisée par le Théâtre de la Croix-Rousse et la librairie Adrienne, aura lieu le lundi 18 mai à 18h, à la Villa Gillette. Natacha Apana, autrice de Tropique de la violence, y sera présente pour un grand entretien sur notre époque et les sujets qui en découlent. Plus d'informations sur www.croix-rousse.com. Le samedi 23 mai, deux films seront projetés dans le hangar de l'Institut Lumière à Lyon, dans le cadre de la rétrospective Billy Wilder, Avanti à 14h30, puis La Garçonnière à 17h15. Plus d'informations sur www.institut-lumière.org. Jusqu'au samedi 11 juillet, la Bibliothèque municipale de Lyon vous partage une partie de ses collections centrées autour de l'ésotérique et vous propose de vous immerger dans ce monde mystique grâce à des ateliers, des conférences et autres activités organisées dans le cadre de l'exposition « Aux frontières du réel ». Plus d'informations sur www.bm-lyon.fr.

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1: Dans le cadre de la 22e édition de la Nuit européenne des musées qui se tiendra le samedi 23 mai 2026, nous allons aujourd'hui faire un zoom sur le musée des moulages, situé cours Gambetta dans le 3e arrondissement de Lyon, juste devant le métro Garibaldi. Au rez-de-chaussée d'un bâtiment à première vue banal, il compte en réalité une véritable collection de plus de 2000 pièces. C'est pourquoi je reçois aujourd'hui Sarah Bétit, responsable des collections au musée des moulages de Lyon, qui sera ensuite rejoint par Étienne Buet, professeur d'art plastique au lycée Auguste et Louis Lumière et organisateur de l'édition 2026 de l'événement au musée des moulages. Bonjour.
2: Bonjour.
1: Alors pour commencer, est-ce que vous pourriez peut-être nous présenter le musée des moulages un peu plus en détail ?
2: Le musée des moulages appartient à l'université Lumière Lyon 2. C'est un vieux musée qui a été inauguré en 1899 dans d'autres lieux et dans un autre contexte. Au début, c'est un musée très centré sur l'université. Il fait partie de la faculté des lettres et il sert à l'enseignement et à la recherche en archéologie et en histoire de l'art grec. Il a ensuite beaucoup évolué au cours du XXe siècle. Sa collection s'est étoffée d'autres périodes. Et à présent, c'est un musée qui appartient toujours à l'université, mais qui est davantage ouvert sur l'extérieur et qui propose une riche collection de moulages, de copies assez variées pour parler de l'histoire de l'art, des civilisations du passé, mais aussi de l'archéologie, de l'histoire de l'enseignement, de la mythologie et de beaucoup d'autres sujets.
1: Alors, vous avez parlé de moulages, mais concrètement, de quoi il s'agit ?
2: Les moulages sont en vérité des tirages, des épreuves qui sont issues d'un moule. Ce sont donc des copies qui sont en plâtre et qui ont été réalisées à partir d'un moule, d'une prise d'empreinte sur une œuvre originale. Donc nous avons des moulages, c'est-à-dire des copies d'œuvres, de sculptures en marbre, en pierre, en bronze, de l'Antiquité grecque essentiellement. Donc des copies à grandeur des célèbres antiques que l'on peut trouver par ailleurs au musée du Louvre, au musée du Vatican, au British Museum, etc.
1: Alors vous disiez plus tôt que ce musée, il était auparavant très porté sur l'université Lyon 2 avec l'enseignement et la recherche, mais aujourd'hui en quoi consistent les missions de votre musée ?
2: Aujourd'hui le musée s'inscrit dans la ligne des musées de France en général, qui consiste à être organisé de manière à conserver au mieux ses collections bien entendu, mais aussi à les ouvrir au plus grand nombre. On a une mission d'accessibilité au public le plus large possible qui s'est développée. Alors cela passe par l'accueil des familles, des amateurs, des dessinateurs, mais aussi des publics qu'on appelle empêchés, qui souffrent d'un handicap ou qui ont plus de difficultés d'accès à la culture, et également beaucoup de groupes scolaires qui aujourd'hui constituent plus de 40% de nos visiteurs. Alors nous adaptons nos médiations, nos visites guidées, nos ateliers au public que nous recevons, en essayant de varier au maximum les angles d'attaque pour correspondre aux envies du plus grand nombre et à différents points d'entrée dans les collections.
1: Est-ce que vous pourriez peut-être nous parler plus en détail du bâtiment qui accueille ce musée qui, vu de l'extérieur, a l'air très banal ? Quelle est son histoire concrètement ?
2: Alors, nous sommes effectivement situés dans un drôle d'endroit pour un musée. Quand on le voit de l'extérieur en sortant du métro, on a l'impression d'être dans un immeuble d'habitation et dans une petite boutique qui est au rez-de-chaussée. En vérité, cet accueil que l'on aperçoit depuis l'extérieur correspond à des anciens bureaux d'usines. On est dans un quartier industriel dans le 3e arrondissement de Lyon et cet endroit était le siège de l'usine de corsets Revel, également appelée Revea, jusqu'aux années 70. Donc on fabriquait dans cet endroit des corsets essentiellement, donc des soutiens-gorge, pendant tout le XXe siècle. Donc on entre dans cet accueil qui était les bureaux et ensuite, après un petit couloir, on atterrit dans une très grande halle qui a un côté industriel assez marqué. C'était la halle dans laquelle étaient installés tous les métiers, toutes les machines à coudre pour fabriquer ces textiles. C'est un endroit qui est très haut de plafond, qui a des sheds, c'est-à-dire des toits d'usine avec des fenêtres orientées nord, pour permettre une certaine lumière sur les métiers à tisser. C'est un lieu qui est fait d'un seul tenant, un très très grand espace de 800 mètres carrés, qui aujourd'hui est reconverti en musée, donc avec un certain contraste qui s'est imposé entre cette enveloppe un peu brute, son sol en béton, ses toits d'usine, et les statues qui, elles, sont très, très classiques, très blanches, très pures, et qui sont ainsi mises en valeur dans un écrin assez original.
1: Très bien, alors merci de m'avoir accordé cet entretien. Et je suis maintenant avec Étienne Buet, professeur d'art plastique au lycée Lumière et responsable de l'organisation de cette édition 2026. Bonjour.
3: Bonjour.
1: Alors, est-ce que vous pourriez nous présenter les initiatives que vous et vos étudiants ont prévues pour cette édition 2026 de la Nuit européenne des musées ?
3: Cette année, on a travaillé sur le thème de frontières, c'est-à-dire que c'est un sujet qui nous intéresse depuis un petit moment. Et les élèves ont travaillé sur ce sujet toute l'année en faisant diverses propositions plastiques pour répondre à cette thématique en fonction de leurs intérêts à eux. Parce que c'est un sujet assez vaste, assez flou, de manière à ce que chaque élève puisse l'interroger de la manière qu'il le souhaite.
1: Alors, une question me vient, pourquoi avoir choisi ce thème particulier ?
3: Alors, quand je l'ai choisi l'année dernière, je ne pensais pas qu'il aurait un écho si important dans l'actualité aujourd'hui, mais la question de frontières est importante, en tout cas dans le domaine des arts plastiques, parce qu'on a des arts qui se mêlent entre eux, on a les arts de l'image se mêlent aux arts du son, les arts fixes se mêlent également à l'art en mouvement, le cinéma, la vidéo, le numérique a rendu un peu flou les différentes frontières. Et là où il y avait différents domaines, historiquement, mais c'est un peu plus poreux que cela.
1: Alors, par ce thème de frontières, vous allez donc revisiter des œuvres présentes dans les collections du musée.
3: Oui. Alors, les élèves ont été amenés à voir les différentes œuvres du musée parce que elles aussi, elles ont une histoire. C'est des œuvres au départ qui ne sont pas en France, qui ont été faites dans les pays, on va dire, méditerranéens, hein, lors de l'Antiquité et puis de la Renaissance, et une partie du Moyen-Âge. Et ces œuvres, à l'époque, au 18e ou au 19e siècle, on ne pouvait pas les voir, parce que les conditions de communication étaient compliquées. Et la décision qui avait été prise, c'était d'en faire des moulages. Et du coup, ça permettait d'avoir un peu les œuvres d'art des grands maîtres, mais pas trop loin de chez soi. Et donc on a affaire à des cultures, à des sculptures, mais aussi des cultures qui viennent un peu d'ailleurs et qui venaient permettre aux élèves de se confronter à l'art des pays de l'Antiquité.
1: Alors, toutes les œuvres qui seront réalisées par les étudiants, elles seront exposées dans le musée le long du parcours de visite avec les œuvres permanentes sans de véritable distinction.
3: Oui.
1: Est-ce que c'était une volonté bien consciente de votre part et du musée d'assimiler les œuvres des étudiants aux œuvres des collections ?
3: Alors, je dirais que oui, c'est très conscient et c'est même le gros point fort de cette façon de faire. C'est rarissime, vraiment, que les étudiants puissent accrocher ou approcher d'aussi près des œuvres dans un musée. Souvent, pour des raisons de sécurité, pour des raisons de contraintes techniques, d'éclairage ou de conservation des œuvres, on ne peut pas approcher d'aussi près de jeunes artistes lycéens, de pouvoir s'approcher d'œuvres, on va dire, plus pérenne, hein, ou plus patrimonial. Et l'immense honneur qui nous permet de faire le musée des moulages, c'est justement de pouvoir côtoyer, de pouvoir regarder, affronter, se mettre en regard, se mettre sous le regard des œuvres d'art du passé, hein, et dans des conditions extrêmement d'une très grande proximité. Hein, c'est un très grand honneur de pouvoir comme ça approcher les maîtres du passé et pour des lycéens affronter un Michel-Ange. Enfin, il y a quand même une notion d'affrontement, c'est-à-dire que quand vous mettez votre travail à côté d'une des grandes œuvres, on va dire du passé, ce n'est pas rien. Et puis du coup, ça permet de faire des passerelles, des ponts, des mises à distance, hein, des échanges entre, on va dire, des préoccupations artistiques de l'Antiquité et de la Renaissance, et puis des préoccupations artistiques contemporaines. Hein. Ces mondes-là ne sont pas, comment dire, opposés, ne sont pas séparés. Il y a du temps qui a passé, mais il y a des choses qui restent.
1: Très bien. Et pour les auditeurs qui nous écoutent et qui souhaitent s'y rendre, est-ce que vous êtes au courant des informations pratiques pour la Nuit européenne des musées ?
3: Alors, la Nuit européenne du musée aura lieu le 23 mai. 2026, ça se passe donc dans le musée, c'est gratuit pour tout le monde et vous pouvez vous y rendre en famille, vous serez les bienvenus.
1: Eh bien, merci à vous de m'avoir accordé cet entretien.
3: Ben, merci à vous.
4: Le duo lyonnais Vilainqueur vient de sortir un nouveau single, Madame Caprice. Sophie et Chris, qui forment ce duo, travaillent ensemble depuis 2007. Ils ont à leur actif plusieurs opus. On écoute Madame Caprice et c'est le coup de cœur de Gérard, animateur de l'émission Itinéraire Bis sur Radio Couleur.
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Plus d'informations sur https://espacemorgado.com.

Le nouvel album d'Angélique Kidjo est placé sous le signe de l'espoir et de la transmission. Elle le dédie à sa mère Yvonne, femme de théâtre, chorégraphe et pionnière de la scène culturelle du Bénin, dont le mot magique était l'espoir. Face à l'actualité mondiale, Angélique Kidjo revendique une positivité lucide et engagée, car la joie est un acte de résistance. On écoute Sunlight to My Soul, enregistré avec la chorale Soweto Gospel, et c'est le coup de cœur de Sylvie sur Radio Couleur.

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Plus d'informations sur https://espacemorgado.fr.

0: Moi, je trouve ça beau.
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2: Le mercredi 20 mai à 20h, découvrez MJC, un journal clandestin. Un projet créé dans le cadre de l'initiative Quartier Libre, Jeunesse en Création, par un groupe de 19 jeunes ayant entre 14 et 22 ans. Ce spectacle, présentant deux intrigues parallèles s'entremêlant petit à petit au sein d'une MJC, sera représenté au Théâtre de la Croix-Rousse à Lyon. Pour plus d'informations, rendez-vous sur www.théâtre-croix-rousse.com. Le samedi 23 mai, dans le cadre de son été, la Rayonne à Villeurbanne vous ouvre ses portes dès 19h pour assister au concert de trois groupes héritiers de Slipknot, Linkin Park et Evanescence, Early Maggots, Meteora et Dear Sally, qui joueront dès 20h. Pour en savoir plus, rendez-vous sur https://larayonne.org. Le dimanche 24 mai, deux films seront projetés au hangar de l'Institut Lumière de Lyon, dans le cadre de la rétrospective Billy Wilder, La Scandaleuse de Berlin à 14h30, puis 7 ans de réflexion à 18h45. Plus d'informations sur www.institut-lumière.org. Le dimanche 24 mai, le groupe Les Folques de Pie, qui fait vibrer les parquets avec un large éventail de danse, vous invite au Triolet à Tignes-Jamézieux à partir de 15h pour un bal folk aussi riche que festif. Plus d'informations sur www.letriolet.fr.

0: Bonjour, bienvenue sur le podcast. Je me nomme Louis, un présentateur accompagné de la journaliste Ninon, tous deux en classe de seconde 9 dans l'établissement Léonard de Vinci, qui va maintenant prendre la parole sur le sujet de l'orientation et la pression scolaire.
1: Merci Louis. Aujourd'hui, au lycée, choisir son orientation est devenue une étape déterminante, mais parfois très stressante dans la vie des élèves. Derrière ce choix censé être personnel et réfléchi, se cachent en réalité des pressions invisibles qui influencent fortement les décisions. En effet, la pression liée à l'orientation scolaire comporte de nombreuses contraintes très importantes mais sous-estimées, comme les inégalités sociales, l'autocensure et les talents inexploités dont nous allons vous faire part. Tout d'abord, les inégalités sociales jouent un rôle majeur selon le milieu dans lequel un élève grandit. Il n'a pas accès aux mêmes conseils ou aux mêmes ambitions. Certains se sentent encouragés par les professeurs, la famille ou les amis à viser des études longues, tandis que d'autres s'orientent vers des choix plus limités, parfois par manque de moyens, de repères ou d'encouragement. Ensuite, il y a l'autocensure. Beaucoup d'élèves n'osent pas choisir certaines filières, non pas par manque de capacité, mais par manque de confiance. Ils se disent que ce n'est pas pour eux, qu'ils ne sont pas assez bons, et abandonnent des rêves avant même d'avoir essayé. Enfin, cette pression entraîne aussi des talents inexploités. Des élèves capables, créatifs ou passionnés finissent par suivre des parcours qui ne leur correspondent pas, simplement pour répondre aux attentes sociales, familiales ou alors scolaires. Pour soutenir nos propos, nous avons interviewé des élèves et des professeurs sur la question de l'orientation scolaire.
2: En tant que professeur, pensez-vous influencer l'orientation des élèves ?
3: Alors oui, en tant que professeur, on a forcément un impact sur l'orientation des élèves, puisqu'ils peuvent nous demander conseils, bien sûr, on peut les renseigner sur les filières, sur les différents métiers, surtout pour les élèves qui n'ont pas forcément d'idées de choix de carrière, sur ce qu'ils ont envie de faire. Après, je pense pas qu'on a forcément un impact, puisque de toute façon, le choix leur revient à eux, c'est un choix qui est personnel, mais on peut les accompagner au mieux, les aider, les conseiller et être là pour eux, bien sûr.
2: Est-ce que vous trouvez que choisir son orientation, c'est facile ou difficile dans la vie de tous les jours? Pourquoi?
4: Pour ma part, le choix de l'orientation est assez compliqué. Je sais ce que j'aimerais faire plus tard, mais j'ai quand même peur de choisir les mauvaises options et donc de bloquer des portes et de ne pas avoir d'avenir.
2: Qui vous influence le plus dans vos choix?
5: Les personnes qui m'influencent le plus dans mes choix ont été mes parents, qui ont voulu que je fasse une filière générale, parce que ça pouvait m'ouvrir de portes, et mes professeurs qui m'ont aussi incité à aller dans cette voie.
1: Ainsi, l'orientation au lycée ne devrait pas être une source de pression, mais une opportunité de découverte et d'épanouissement. Il est essentiel de mieux accompagner les élèves, de valoriser tous les parcours et surtout de leur permettre de croire en leur potentiel, sans se limiter. Il faut aussi les laisser sans les influencer selon leur milieu ou vos préférences à vous, et non à la personne pour éviter des conséquences telles que la chute de confiance en soi, le stress ou une orientation scolaire pas forcément voulue.
0: En conclusion, l'orientation du lycée est une étape cruciale qui peut fortement influencer l'avenir des élèves. Mais elle ne devrait en aucun cas être source d'angoisse ou de limitation. Comme nous l'avons vu, de nombreux facteurs invisibles, tels que les inégalités sociales, l'autocensure ou encore les attentes extérieures, pèsent lourdement sur les choix des jeunes. Ces pressions peuvent les empêcher de révéler pleinement leur potentiel et de s'engager dans des voies qui leur correspondent réellement. Il est donc indispensable de repenser la manière dont l'orientation est abordée en mettant davantage l'accent sur l'accompagnement, l'écoute et la valorisation de chaque élève, quel que soit son parcours ou son milieu. Chaque élève doit pouvoir faire des choix éclairés en se sentant libre d'explorer ses envies, ses talents et ses ambitions, sans crainte de jugement ou de l'échec. Encourager la confiance en soi, lutter contre les stéréotypes et offrir les mêmes chances à tous sont des enjeux essentiels pour construire une orientation plus juste et plus épanouissante.

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1: Née à Rennes en 1995, Luisa grandit dans un univers fait de métissage. Née d'une mère brésilienne, danseuse contemporaine, et d'un père français contrebassiste de jazz, Luisa incarne une hôte vibrante à la richesse de la mixité culturelle et musicale de ses parents. Apparue l'été 2025 avec son titre « Soleil bleu », elle sort en avril 2026 son premier album qui comporte 14 chansons. On écoute « Nuages », fruit de sa collaboration avec La Daniva, et c'est le coup de cœur de Sylvie sur Radio Couleur.

0: groupe Chatterton, le titre Mille Vagues, et c'est extrait de leur album Labyrinthe.
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Après plusieurs EP, le groupe Rhône-Alpin, Marla Fredon, a sorti en avril 2026 un nouvel EP. On écoute le titre « Figer le soleil », extrait de cet EP éponyme, et c'est le coup de cœur de Gérard, animateur de l'émission Itinéraire Bis sur Radio Couleur.

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il y a tout juste un an, Spelling marquait une étape majeure de son parcours avec la sortie de son premier album In Heart With Rust. Aujourd'hui, pour souffler cette première bougie, il nous propose la sortie du clip officiel de The Best Line. Et c'est mon coup de cœur sur Radio Couleur.

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Images invisibles par Julien Lingelser. Bienvenue aux auditeurs de Radio Fuori Campo dans cette chronique qui va essayer de rendre plus visibles des films italiens dont on ne parle pas, dont on parle trop peu en France ou en Italie. Épisode 7, Mario Soldati et l'enquête télévisée. Les enquêtes télévisées de Mario Soldati, qui après des années passées aux oubliettes sont visibles aujourd'hui en replay sur le site de la RAI, comprennent un style mais aussi un geste envers une Italie, celle de la fin des années 50, enfantée par la démocratie chrétienne et par le plan Marshall, et un geste envers des Italiens entrant à ce moment précis dans la société du miracle économique. Ce style et ce geste ont une portée anthropologique et sociologique, car ils consistent à découvrir d'une part les mutations culturelles des Italiens, progressivement américanisées, et les transformations agraires de l'Italie, progressivement industrialisées. D'un autre côté, Mario Soldati recherche ce qui subsiste d'une société agricole et artisane, humble et authentique, parfois archaïque, précédant pour ainsi dire l'ère industrielle. En définitive, que reste-t-il aujourd'hui de cette société défendue par Soldati? C'est ce que je vous propose de voir aujourd'hui. Pourquoi Soldati choisit-il la télévision pour ses enquêtes? Probablement parce que ce nouveau média lui permet de concrétiser un certain lyrisme, ce jeu construit précédemment dans l'activité journalistique et littéraire. La télévision permet à Soldati d'inventer le personnage de Mario Soldati. De façon plus pragmatique, l'écrivain réalisateur est considéré par les producteurs de la RAI comme un homme de culture, à succès et donc comme un gage de réussite pour un média se voulant à l'époque pédagogique, national et populaire. Soldati est à l'antenne dès les balbutiements de la télévision italienne. Dans les jours et les années qui suivent la création de la RAI, la chaîne transmet régulièrement des films de Soldati et ce dernier apparaît dans plusieurs émissions. Il investit ainsi la télévision par le biais de ses œuvres, de sa personne et de sa personnalité, créant une sorte de personnage incontournable sur le petit écran, le premier grand homme de médias de la culture italienne, au point que dans l'encyclopédie de la télévision d'Achille Campanile, on trouve à l'entrée Mario Soldati cette note d'humour. Son absence lors de la météo a été remarquée.

gastronomie genuine, authentique, dans le nord de l'Italie. Son périple le conduira de la source du Pô au Monviso jusqu'à la région de Ferrara, en passant par le delta du Pô.

0: générique d'ouverture, accompagné d'une musique champêtre signée Nino Rota, présente le profil du personnage Mario Soldati sous forme d'ombre chinoise, ce qui n'est pas sans rappeler la célèbre silhouette d'Alfred Hitchcock présente. Chaque épisode débute ainsi, en studio, pendant environ 3 minutes, où Soldati introduit avec son habituelle truculence ce que l'on verra dans l'enquête tournée en extérieur. Il adopte dans ses introductions un ton pathétique ou exalté, parle de ses expériences, se pose des questions et y répond, fait de grands gestes avec les mains. Il lit et répond directement aux courriers des lecteurs, déplorant parfois l'ignorance de certains, mais admettant également son statut de profane et l'empirisme de ses recherches. Le Soldati présentateur laisse alors sa place au Soldati enquêteur, et la transition se fait avec la description du lieu où a été réalisée l'enquête gastronomique. Le noyau central des épisodes est constitué de l'enquête proprement dite et qui a été tournée au préalable, dans une ou plusieurs localités de la plaine du Pô. L'itinéraire de l'écrivain-réalisateur n'en demeure pas moins subjectif. Jusqu'à la moitié des épisodes, il reste dans le Piémont, dont il est originaire, puis accélère le rythme en Lombardie et en Émilie, de sorte que Soldati effectue plus un voyage dans le temps qu'un voyage dans l'espace. Non pas un voyage dans le passé, mais dans son présent, qui semble le plus apte à disparaître. En fait, Soldati interviewe des agriculteurs, des restaurateurs, des ouvriers et des industriels, des citadins et des villageois, saisissant les détails des lieux et des personnes qu'il rencontre, ainsi que le détail de la situation agroalimentaire et gastronomique de son temps. Mais cette photographie de la société italienne est prise dans l'instant décisif, dans l'évolution en acte qui entraîne les productions et les consommations traditionnelles et spécifiques vers ce que Pasolini appellera peu de temps après l'homologation, à laquelle participera activement ensuite la télévision. De retour en studio, les épisodes de Viaggio nella Valle del Po se concluent souvent par une note plus lyrique. Soldati est cadré en gros plan sur fond noir et les yeux brillants emplis des souvenirs de son voyage, il formule parfois un constat nostalgique.
1: Dolcezze perdute, memorie. È giusto che ci commuovano ancora, ma è anche giusto che restino delle memorie e niente di più.
0: Une nouvelle série d'enquêtes télévisées passe à l'antenne 2 ans plus tard, à partir du 19 novembre 1960, et s'intitule « Chi legge Viaggio lungo il Tirreno ?» qui lit « Voyage le long de la mer tyrrhénienne ». Coécrit avec Cesare Zavattini, le projet est apparemment plus ambitieux et sa problématique devient le prétexte pour un voyage à travers toute l'Italie, dont le Mezzogiorno, jusqu'en Campanie et en Sicile. Le format est quasiment identique à celui des enquêtes précédentes. On reconnaît également l'empreinte du Soldati réalisateur dans la forme filmique. Ses plans sont étudiés, le montage est soigné, les enchaînements sont brusques. L'émission est toujours accompagnée de la musique de Nino Rota et certaines interviews sont tournées en studio, dont l'une, dans l'épisode Il Cantiere, réunissant 3 des plus grands éditeurs italiens de l'époque, Arnoldo Mondadori, Valentino Bompiani et Gian Giacomo Feltrinelli. À la redécouverte du Nord se substitue une vraie exploration des terres méridionales et du littoral méditerranéen. Mais le personnage du Soldati enquêteur s'octroie plus de liberté et de prédominance envers les lieux et les personnes rencontrées. Prépondérant et envahissant, il surjoue, il s'agite devant la caméra, invente des situations incroyables, par exemple en arrêtant des automobilistes sur une route déserte pour les interviewer dans l'épisode Gli scogli delle sirene. Il blâme un peu trop facilement certains de ses interlocuteurs. Soldati semble aimer avant tout se filmer lui-même. De fait, l'émission suscita plusieurs critiques, dont une nouvelle raillerie d'Achille Campanile. Pour l'instant, il résulte de cette enquête que le seul qui lit en Italie, c'est Mario Soldati. Il est vrai que cette enquête littéraire organise des interviews collectives, cacophoniques et légères, tout en réitérant souvent des interrogations similaires. Lisez-vous? Que lisez-vous? Pourquoi lisez-vous? Pourquoi ne lisez-vous pas? Ce qui est un peu vain car le constat final ressasse le postulat de départ. Les Italiens lisent peu et en 1960, un tiers des Italiens ne sait pas encore lire.

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2: et Evelyne Bestagne.
1: Bonsoir Evelyne, bonsoir Valentin.
2: Bonsoir à tous, et puis, bienvenue.
1: Oui, et puis un petit coucou à Laurent en lui souhaitant bonne santé.
2: Voilà.
1: Et nous allons faire aujourd'hui notre deuxième émission sur Carmen Consoli, qui est, je crois, la grande chanteuse, la grande voix italienne contemporaine. C'est pas par hasard qu'en Sicile, on l'appelle la cantantessa. Mmh. C'est la seule chanteuse italienne qu'on appelle comme ça. C'est pas une cantautrice. Elle écrit ses textes, elle écrit ses musiques, elle les chante. Mais on l'appelle la cantantessa. La cantante au féminin. Et c'est la cantantessa.
2: C'est son petit nom.
1: Voilà, on l'appelle comme ça. Et. C'est une. Vous avez dit la dernière fois, elle a commencé à jouer de la guitare à 9 ans. Elle est passionnée par la musique et encouragée par ses parents. Elle adore son père qui parle beaucoup avec elle et qui lui parle aussi des chansons et de la musique. Elle va citer entre autres dans une chanson Modugno.
2: Oui.
1: Et à 13 ans. Elle commence à chanter dans des clubs, dans des bars, avec des groupes que quelquefois elle fonde. Donc c'est une passionnée de musique et c'est une grande voix de contralto mezzo soprano qui a une ampleur aussi. C'est pas une voix très forte, mais elle a une grande ampleur. Et par ailleurs, c'est une personnalité intéressante, Carmen Consoli. C'est pas une chanteuse comme ça, de cabaret, qui veut faire carrière. Elle veut être indépendante, elle veut écrire et chanter les chansons qu'elle a envie d'écrire et de chanter. Et elle joue pas aux stars, quoi. Elle est pas arrogante, elle se sent pas supérieure. Elle adore le contact avec les gens. Elle est adorée en Sicile, en particulier, où elle parle le dialecte, comme on verra. Et puis, elle adore quelques chanteurs et elle aime chanter en duo. Par exemple, elle va chanter en duo avec Patti Smith, qui pour elle est un mythe. Elle fait deux concerts avec elle, dont un gratuit. En Sicile contre l'arme nucléaire.
2: D'accord. Oui, donc prise de position aussi.
1: Oui. Et puis elle travaille beaucoup avec Franco Battiato, qui va l'aider considérablement. Elle chante considérablement. Elle chantera avec lui une chanson qu'on écoutera à la fin si on a le temps.

0: scène et elle dénonçait les bonnes relations entre la mafia et les prêtres.
1: Le clergé.
0: Le clergé, qu'elle n'a jamais supporté. Et alors, Carmen Consoli, par ailleurs, s'est convertie au bouddhisme, par exemple. Uh-huh. Elle dit qu'elle est bouddhiste parce que c'est une philosophie de la vie et que ça n'oblige à rien. Enfin, il n'y a pas de pape, il n'y a pas d'évêque, de cardinaux, il n'y a pas de religion, enfin, c'est pas une religion. Et puis, elle est féministe. Et en 2011, elle fait une interview où elle avoue que, elle dit, bon, tout le monde le savait, qu'elle était plutôt homosexuelle que bisexuelle. Et elle a eu un petit garçon en PMA. Elle était déjà... Un petit gars, Carlo.
1: Oui.
0: Elle était déjà pas toute jeune. Et dans cette interview, elle dit, oh, moi, j'aimerais avoir deux fils. J'en aurais un comme batteriste et un autre comme clarinettiste ou je ne sais plus quoi. Qui pourrait m'accompagner.
1: Elle avait pensé à tout.
0: qui pourrait m'accompagner. On ferait des concerts ensemble, ce serait formidable. Et puis, ce que j'aimerais, c'est avoir un fils qui soit gay et noir. comme ça, on échapperait au machisme dominant, à ces répressions cléricales et sociales qu'elle dénonce toujours fortement, comme elle a dénoncé la mafia.
1: C'est intéressant par rapport à la musique aussi.
0: Oui, et puis... On va voir aujourd'hui, d'ailleurs, elle écrit des chansons. Elle dit, je ne souhaite pas que les artistes manifestent leurs opinions politiques pour influencer les gens. Mais la politique intéresse tout le monde, concerne tout le monde, donc il faut en parler aussi. Et alors, elle est contemporaine, entre autres, des grands scandales sexuels avec Berlusconi. Mmh. Avec Rudy, l'affaire Rudy, cette jeune fille mineure qui était son amie, sa maîtresse, et elle avait été
1: Berlusconi, oui.
0: Eh?
1: À Berlusconi.
0: Oui, Berlusconi, oui. et elle avait été arrêtée. Alors Berlusconi l'a fait libérer. Il était président du Conseil.
1: Oui.
0: En déclarant que c'était la fille d'un ambassadeur du Maroc. Et ça avait fait un scandale épouvantable, quoi. De même que les blagues de Berlusconi, de même que sa vie, c'est Bing Bing.
1: Oui, un personnage, quand même.
0: C'était un personnage. C'était un petit Trump avant la lettre, mais moins cruel. Et souvent très séduisant. Il était venu voir Mitran et il avait séduit Mitran, l'avait convaincu de créer une chaîne de télé, 5.
1: Oui.
0: Il était allé jouer du piano. Quand il était entré dans la salle de l'Élysée où il y avait un piano, oh, il avait quitté tout le monde et il était allé jouer du piano. Alors Mitran était... Il était complètement séduit, mais il paraît que c'était extraordinaire. Bon... Enfin voilà, c'est un personnage intéressant et qui par ailleurs a une audience internationale aujourd'hui. Elle a fait par exemple 8 concerts aux États-Unis, au Canada, en Éthiopie, au Japon, dans le monde entier. Elle est très très très appréciée et elle y chante quelquefois en dialecte sicilien parce que aux États-Unis, par exemple, elle a rencontré beaucoup d'émigrés siciliens qui et étaient
1: oui.
0: heureux d'entendre chanter
1: dans
0: leur dialecte. Alors voilà, c'est Carmen Consoli est vraiment à la fois une grande voix, internationalement connue. Elle a même doublé un de ses disques, Stato di Necessità. Elle l'a doublé en français. Elle l'a fait éditer en français.
1: D'accord.
0: Avec une cover de Serge Gainsbourg.
1: Ah oui.
0: Ouais. État de nécessité.
1: Donc elle parle français.
0: Oui. Elle a appris plusieurs langues. Elle avait fait des études après son bac. Elle avait fait des études de programmation

0: informatique. Donc elle peut s'en servir aussi éventuellement pour ses chansons.
1: Oui.
0: Alors elle a publié, bon, on va pas détailler tous ses albums, vous les trouvez sur YouTube, on trouve à peu près toutes ses chansons. Elle en a encore publié il y a pas très longtemps. Et ça fait partie donc des grandes voix féminines qui sont notre programme de cette année. Après, on a écouté Joanna Marin, Mina, la plus grande voix blanche, disait Armstrong, qui chante toujours avec ses 85 ans.
1: Et oui.
0: Et Milva, qui par contre est décédée plus jeune, mais enfin elle avait quand même 80 ans, et qu'on avait écouté avant Carmen Consoli. On va écouter une première chanson qui est tirée d'un de ses grands disques, L'Eccezione, de 2002. C'est Moderato in Re minore. Alors. Évidemment, bon, le modéré et le ré mineur ont toujours une signification particulière. Et c'est une histoire triste. La veille de Noël, un vieux professeur qui est embarrassé par ses jeunes élèves féminines, mais il les laisse tranquilles et il vit sa solitude chaque année plus grande. Qu'est-ce qu'il nous dit ?
2: Modéré en ré mineur. Veille de Noël, un jour comme les autres. Une tasse de lait chaud et aucun cadeau à ouvrir. Meilleurs vœux, professeur, et bonne année nouvelle. Tout à coup, un indéchiffrable embarras emplissait ses yeux. Veille de Noël et les chœurs polyphoniques emportés par le vent. Sois loué, ô mon Seigneur. Les décorations dans les rues, les crèches vivantes, tout à coup un sentiment de découragement mêlé à de la frustration emplissait ses yeux. Et il aurait voulu trouver à côté de lui une compagne empressée et aimable. Et il aurait voulu sentir la chaleur d'un autre corps sous les couvertures. Veille de Noël. Un arbre dépouillé, un regard fugace à de vieux textes de philosophie. Mes vœux, professeur, et bonne année nouvelle. Tout à coup, un sentiment impitoyable d'insatisfaction emplissait ses yeux.
0: Alors c'est évidemment une chanson significative, mais Carmen Consoli a l'habitude de dire les choses sans scrupule. Elle dit il aurait besoin d'une compagne sous ses couvertures, quoi. C'est pas seulement une compagne spirituelle, c'est aussi physique, et il éprouve un malaise qui est à la fois spirituel et physique. On l'écoute.

0: On va écouter une deuxième chanson tirée d'un de ses grands albums, Elettre. Il est considéré comme un des plus grands disques des dernières décennies, Elettre, par les critiques, par la presse, par le public. Et il est de 2009. Alors, cette chanson est une dénonciation féroce de la pédophilie, et en particulier de l'inceste. Mon oncle.
1: Mio zio.
0: Qu'est-ce qu'il me dit ?
1: J'ai mis du rouge à lèvres en signe de deuil et un pardessus noir. C'était un homme distingué, mon oncle. Ma mère, ne pleure pas, avale et oublie ses mains gourmandes entre mes jambes. Maintenant, il est dans la grâce de Dieu. Brave petite fille, fais le compte. Plus de points à qui n'a pas honte. Jouons à Colin Maillard, car ton oncle t'emmène à la montagne. Adressons notre dernier salut à une âme pure, un noble exemple de père, d'amis et de frères. Et je sens un profond mépris avec leurs yeux sur moi. J'ai révélé l'ignoble inceste et ils ne m'ont pas cru. 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
0: C'est une chanson terrible.
1: Oui. Très crue.
0: Et une dénonciation de l'inceste qui n'a pas plu à beaucoup d'hommes. Parce que l'inceste est en général le fait des oncles, des pères, des mâles de la famille.
1: Des grands-pères parfois.
0: Des grands-pères, oui. Et alors là, elle dénonce son oncle. Est-ce que c'est une chose qui lui est arrivée ? Non, je crois pas. Mais qui était courante et très peu dénoncée, très peu punie, alors qu'il y a énormément d'inceste partout en Europe. Mais on n'en parle pas trop.
1: Partout.
0: Parce que c'est pas une belle chose. Et ma foi, bon, si les hommes sont tentés, bon, c'est acceptable, quoi, à la limite, faut pas trop en parler. Ah, écoutez, Mio Zio, 2009.

0: Voilà, c'est une chanson terrible.
1: Oui.
0: Et puis, effectivement, chanter avec une voix aussi adaptée, adaptée au texte.
1: Oui, oui, oui. On sent sa colère. Enfin, c'est...
0: Ouais.
1: C'est vraiment... Et puis, ça, ça brasse, ça...
0: Oui, et c'est... Par ailleurs, c'est elle-même qui s'accompagne à la guitare.
1: Oui. Donc, oui, je pense que c'est toujours elle quand
0: c'est une bonne guitariste.
1: Il y a une guitare, c'est elle qui joue.
0: Elle travaille depuis, elle travaille cet instrument depuis 9 ans, depuis l'âge de 9 ans.
1: Mm.
0: Donc, elle a eu le temps de se former. Et dans le même disque, Elettra, vous l'écoutiez, Elettra, c'est vraiment un disque fondamental. On trouve une autre chanson différente. C'est « Mandaci una cartolina »,« Envoie-nous une carte postale ». C'est une chanson qu'elle a écrite en quatre heures, dit-elle, en l'honneur de son père qui vient de décéder et qu'elle adorait. Son père qui lui racontait des histoires, qui lui parlait de tout, de musique, de politique, de religion, elle parlait de tout, lui racontait des petites histoires, on verra avec Masino. Sicilienne, il était sicilien et sa mère était vénète, et elle dit dans une interview que c'est vrai quand je dis que la musique a été notre médicament. Elle dit la musique nous a guéris. C'est pour ça que j'ai écrit cette chanson, c'est pas pour parler de notre douleur, du malheur de la famille, etc. Mais c'est pour dire ça, que la musique a été notre médicament. C'est lui qui a transformé le poison de la mort en joie. C'est elle, plutôt. Et... voilà, donc elle écrit cette chanson, elle dit c'est un cadeau que j'ai reçu de mon père, elle continue dans son interview, qui m'a enseigné la musique. Si elle est devenue chanteuse, c'est parce que son père en particulier l'a beaucoup, beaucoup incité à l'être, elle avait envie de l'être, mais il l'a beaucoup aidé. Il soutenait que les choses devaient durer. Et il avait ce concept de la vie et de la mort qui sera une grande surprise pour moi. Il plaisantait beaucoup et disait quand je meurs, je vous envoie
1: une carte postale.
0: Donc elle écrit cette chanson intitulée « Envoie-nous une carte postale avec ton portrait et la chanson, comme d'autres d'Elettra, révèle aussi un léger changement de registre dans sa voix.
1: Mmh,
0: on
1: oui.
0: sent un peu, c'est significatif. Tout ce qu'elle chante a fait aussi évoluer sa voix. Elle a perdu... les soupirs qu'elle poussait, elle a abandonné des tas de choses, et c'est un nouveau timbre de voix qui se développe dans les années qui viennent. Allez, on l'écoute.
1: Alors, le texte
0: français.
1: Parmi tous les jours où tu pouvais partir, pourquoi as-tu pensé précisément au lundi? Les oiseaux chantent, l'été est aux portes. Tant de mer et de glace au citron. Qui sait quel fin sarcasme d'auteur tu aurais dégainé sans détour. Vive l'Italie, le football, la testostérone, les magouilles et les salopes en proie à leurs hormones. Nous, on aime beaucoup la télévision. C'est vraiment l'objet, je le dis, exposé dans le salon. Qui sait quelle amère considération tu aurais conçue au nom de la pudeur ? Envoie-nous une carte postale et une photo riante de toi, en train de prendre le soleil sur la plage avec ton habituelle chemise blanche et le journal ouvert à la page des sports, tandis que tu es au bord de l'eau, heureux, dans les bras d'un soleil couchant. Parmi tous les jours où tu pouvais mourir, pourquoi as-tu pensé précisément au lundi, des routes chaotiques et des disputes au croisement, que de mufles sur des véhicules obscènes ? Qui sait quel fin sarcasme d'auteur tu aurais dégainé dans cette triste occasion ? Envoie-nous une carte postale et une photo riante de toi en train de prendre le soleil sur la plage, avec ton habituelle chemise blanche et le journal ouvert à la page des sports, tandis que tu es au bord de l'eau, chantonnant une chanson romantique. Envoie-nous une carte postale et une photo riante de toi, en train de prendre le soleil sur la plage, avec ton habituelle chemise blanche. Envoie-nous une carte postale et une photo riante de toi, et que tu prends avec stupeur le jour nouveau.
0: On l'écoute.

0: un bel hommage à son père.
1: Oui. Oui, puis c'est ça reste joyeux, entraînant.
0: En même temps, elle veut pas développer la mélancolie, la nostalgie romantique. Non. C'est un hommage à son père.
1: Oui, tout à fait.
0: Avec sa chemise blanche.
1: Elle garde de belles images.
0: Voilà. Toujours dans Elettra. Alors, Elettra, ça vient du grec et ça voulait dire resplendissant. C'était le nom d'une des étoiles de la Pléiade. Et Elettra, ici, qui est une des chansons du disque du même nom, c'est l'histoire d'une prostituée qui est amoureuse et qui souffre parce qu'elle est amoureuse d'un de ses clients et elle ne sait pas comment s'y prendre et comment le retrouver toujours avec elle. Alors, lisez-nous ce texte qui est très très riche d'un point de vue littéraire.
1: Elettra mettait la poudre de riz habituelle dans la pénombre. Dans les yeux, le reflet de sens abusés et de lueurs de rue. Inquiète pour le dernier rendez-vous, quelques minutes, et elle allait le revoir. Depuis des jours en conflit avec ce trouble sublime et proche de la douleur, ce balancement entre état de grâce et passion éreintante. Ce jeudi soir à 10h40, une langueur confuse et l'odeur de neige, peut-être était-ce l'angoisse d'une performance, le comble pour une femme qui fait ce métier. Elettra. Descendre avec une audacieuse acrobatie. Bien-aimé, serre-moi dans tes bras à la lumière du jour, au milieu de regards indignés et la frénésie du reste du monde. Mon amour, permettons-nous ce voyage imprévu. La fuite de l'itinéraire habituel obligé par la morsure de l'habitude. Pardonne mon retard, à la hauteur de la bifurcation, j'ai été prise d'un malaise inconnu. Les jambes molles, des plaques de glace, une nécrose soudaine du cœur. Par la grâce du ciel, l'esprit est resté indemne, indemne à toute trépidation, au-delà de plus de 600 heures agréables. Elettra, avec une audacieuse acrobatie, toucher le ciel d'un doigt et puis redescendre. Bien-aimée, serre-moi dans tes bras à la lumière du jour, au milieu de regards indignés et la frénésie du reste du monde, la fuite de l'itinéraire habituel obligé par la morsure de l'habitude. 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
0: Alors, c'est une caractéristique aussi, une manifestation d'hostilité à l'habitude, à la routine, au comportement de la majorité des gens. Quelle critique, en même temps qu'elle les aime bien, mais elle est hostile à ces comportements, à cette société qui ne croit qu'à l'argent, qui ne croit qu'à la consommation. Plus on consomme, plus on est malheureux, en fait, dit-elle toujours. Et elle critique cette société qui développe des centaines de missiles armés de bombes atomiques. Elle dit qu'il y en a 600 en Europe, on dit qu'il y en a 60, mais en fait, il y en a beaucoup plus. Et on ne nous le dit pas, on nous cache cette menace. On l'écoute.

0: une prostituée amoureuse. Et c'est très riche de vocabulaire, hein. C'est très compliqué.
1: Oui, il y a beaucoup de choses.
0: Oui. Alors, on revient un peu en arrière avec une chanson de L'Eccezione de 2002. Et pour si muove. Et pourtant, elle bouge. Et c'est un rappel de Galilée, condamné par l'Inquisition. Bon, il était souvent approuvé en privé par le pape et l'évêque qu'il suivait. Mais il disait en même temps, mais comment on va interpréter la Bible si la Terre tourne autour du Soleil, si elle tourne sur elle-même? Comment on va expliquer qu'elle est au centre de la Terre, etc. Alors, c'est cette difficulté théologique qui a fait condamner Galilée. Il n'est pas condamné en tant que scientifique, parce que les cardinaux en savent beaucoup moins que lui, et ils ont observé beaucoup moins que lui. Alors, elle dénonce ce bannissement de Galilée. Vous allez voir.
1: Et pourtant, elle bouge. Punissable à cause d'une imprudente morsure dans cette bienheureuse pomme et pour avoir contesté la théorie géocentrique. Et pourtant, elle bouge, malgré l'inertie imposée, l'obscurantisme débordant, la répression despotique. Au fond, il ne reste qu'à congédier les sentiments de culpabilité et mille fois merci, une solennelle poignée de main. Au revoir, félicitations, mes hommages les plus sincères. Punissable pour une pensée impure jamais confessée, pour avoir mis en discussion ange et croisade. Je me souviens de cette petite fille affectée de graves troubles mentaux, jugée diabolique pour avoir mâché l'hostie. Au fond, il ne reste qu'à congédier les sentiments de culpabilité et mille fois merci, une solennelle poignée de main, au revoir, félicitations, mes hommages les plus sincères. Au fond, il ne reste qu'à congédier les sentiments de culpabilité et mille fois merci, une solennelle poignée de main, au revoir, félicitations, mes images les plus sincères. 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
0: Voilà, c'est une dénonciation de la répression despotique, de l'intolérance idéologique et de la domination idéologique d'une Église qui veut qu'on ne disent scientifiquement que ce qui leur permet de continuer à dire ce qu'ils disent, les interprétations qu'ils donnent de la Bible.

0: Voilà.
1: La fin est rigolote, c'est ouais. intéressant.
0: Mais elle ne veut jamais susciter la nostalgie, la mélancolie. Elle veut que les gens suivent ses chansons, mais soient en même temps intéressés, amusés.
1: Oui, oui.
0: Et le style de sa musique y aide aussi. Alors, on va écouter une petite histoire en dialecte sicilien, Masino. C'est une de ces histoires, de ces légendes siciliennes que son père lui racontait, l'histoire d'un petit garçon qui cueille des cerises. Et alors sa belle-mère, enfin d'un jeune homme, sa belle-mère lui crie « Descends, l'échelle va se casser, l'échelle ne tiendra pas ». Et alors, il pense qu'elle lui jette un malocchio, un mauvais œil. C'est toujours les histoires de magie. On jette un malocchio, il faut y répondre par des gestes des doigts, il faut s'en protéger.
1: Oui.
0: Et finalement, lui, il ne tombe pas parce qu'il reste pendu à l'arbre. Et les cerises, les belles cerises rouges tombent par terre. Lisez-nous quand même le texte.
1: Masino, je crois que c'est un nom de personne estropiée. Cueillez des cerises. Fais attention, tu vas glisser, criait sa belle-mère. Lui pensa qu'à ce point, il valait mieux se dépêcher, parce qu'elle lui avait jeté le mauvais œil. Tu es mis en danger. L'échelle ne tient pas. Descends de l'arbre. Fais doucement. La belle-mère, vêtue de noir, criait sous le soleil, très fort. Tu prends des risques. Lui pensait que c'est beau cette peine. Tu es mis en danger. L'échelle ne tient pas. Descends de l'arbre. Fais doucement. Entre le mauvais œil de la belle-mère et sa position précaire, l'échelle s'est cassée, mais lui est resté suspendu dans l'arbre, et les cerises sont tombées par terre. De belles cerises, rouges et douces.
0: Voilà, c'est le genre de petites histoires, de légendes, qui tournaient autour à la fois des choses qu'on faisait quotidiennement, à certaines saisons, et puis une probabilité de mauvais œil. Alors ça, les belles-mères, elles peuvent que jeter le mauvais œil, hein.
1: Ah là là.

0: Voilà, une petite histoire. Et si on a le temps, on termine par la chanson de Franco Battiato, qu'il interprétera avec Carmen Consoli. Tutto l'universo obbedisce all'amore. Tout l'univers obéit à l'amour. Une belle conclusion.
1: Alors, allez. Le texte.
0: Oui.
1: Rare la vie à deux, faite de gestes légers et affection d'une journée, consistante ou non. Il faut bouger comme des hôtes, pleins de soins, avec une délicate attention, pour ne pas déranger, et c'est dans certains regards que l'on voit l'infini. 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
0: Voilà, c'est donc de Franco Battiato. On trouve la chanson dans Fleur 2 de 2008. Ah, on écoute.

0: Voilà, bonne écoute au mois prochain.
1: Merci.
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4: 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Plus d'informations sur www.letriolet.fr. Le mardi 5 mai, à partir de 9h, le musée mémorial d'Izieux ouvrira la troisième session de ses journées conférences sur le thème de la mémoire et de la transmission. Inscription et réservation sur www.memorialisieux.eu.
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4: Le dimanche 17 mai à 16h30, sous le hangar de l'Institut Lumière à Lyon, venez assister à l'une des projections organisées dans le cadre de la rétrospective Billy Wilder et visionner ou revisionner le film Sabrina, réalisé et coécrit par le dit cinéaste. Plus d'informations sur www.institut-lumière.org. Du mardi 19 au samedi 23 mai, le Théâtre de la Croix-Rousse vous présente la nouvelle création de la compagnie Still Life, qui investit la forêt comme T1-2. Du mardi 19 au samedi 23 mai, le Théâtre de la Croix-Rousse vous présente la nouvelle création de la compagnie Still Life, qui investit la forêt comme terrain de jeu théâtral, la pièce Timber, où l'on s'entête à se divertir dans une forêt menacée d'extinction. Horaires et informations sur www.croix-rousse.com. Pour célébrer son 20e anniversaire, la SMAC Marché-Gare à Lyon n'y va pas de main morte. Pendant tout un trimestre, découvrez la programmation du Labo Anniversaire, dont le jeudi 21 mai, dès 20h30, un triple concert à la découverte d'abord de l'univers pop indie folk de Claire Days, puis de l'électropunk bien vénère de Citron Sucré et de la voix douce et percutante de Gia. Plus d'informations sur https://marchegare.fr. Le vendredi 22 mai, le Rêve Tour 2026 s'invite à La Rayonne à Villeurbanne lors d'une soirée rap et hyperpop co-organisée par la Blob Party. Vous pourrez entrer dès 19h, une heure avant le début des concerts. Découvrez le line-up complet sur https://larayonne.org.

0: retrouver l'interview au micro de Enzo Tamga.
1: Je reçois aujourd'hui François Rava, membre de l'association Espace Aéro Lyon Corbin et administrateur du musée de l'aviation Clément Ader, afin de nous présenter le musée ainsi que sa programmation pour la Nuit européenne des musées qui se tiendra le 23 mai prochain. Bonjour monsieur.
2: Oui, bonjour.
1: En premier, est-ce que vous pourriez peut-être nous présenter le musée ?
2: Alors, le musée est géré par une association que vous avez citée, l'association EALC, et il est ouvert au public depuis décembre 2012, donc ça fait 13 ans d'existence, quoi. Exactement. Et il est situé dans la banlieue sud de Lyon, sur la commune de Corbas, dans un espace qui était autrefois une ancienne base militaire, un régiment d'hélicoptères de combat, et qui a été concédé à la municipalité dans les années 90. Et maintenant, l'endroit où est logé le musée s'appelle le parc de loisirs de la commune de Corbas. Donc il est situé sur l'aérodrome même de Corbas. La base militaire qui hébergeait, qui a servi de territoire au musée, était mitoyenne de l'aérodrome de Corbas. Donc nous sommes situés sur une plateforme aéronautique dans lesquelles il y a plusieurs activités, notamment du vol à voile, du parachutisme, des avions de collection, un musée, nous, et puis des constructeurs amateurs et des aéromodélistes. Donc il y a une activité aéronautique très fournie sur cette plateforme aéronautique qui héberge le musée.
1: Le musée se nomme le musée Clément Ader. Est-ce que vous pourriez nous présenter ce personnage, en fait, pour ceux qui ne le connaîtraient pas ?
2: Clément Ader est un pionnier aéronautique. C'est celui qui a été l'auteur du premier décollage d'un plus lourd que l'air en 1890. Il est pionnier aussi, un visionnaire de l'aéronautique. C'est lui qui a conceptualisé pour la première fois l'idée de guerre aérienne, et c'est véritablement l'inventeur du concept de portable. C'est un ingénieur aéronautique qui, outre ses travaux dans le domaine aéronautique, a fait des travaux dans plusieurs autres domaines. Clément Ader étant un Toulousain, il est né à Muret, dans la banlieue de Toulouse.
1: Alors ce musée, on l'a dit, il est originaire d'une initiative de l'association ELAC, qui est
2: exactement
1: reconnue d'intérêt...
2: EALC, pardon, Espace Aéro Lyon Corbin. C'est une association créée en 2003, qui a commencé à récupérer des avions, principalement auprès de l'armée de l'air, pour les restaurer. Et en 2012, il a été décidé de les présenter au public sous forme d'un musée. Alors le musée a ceci de particulier par rapport aux autres musées aéronautiques de France, c'est qu'il est ouvert aux visites, mais nous n'offrons au public que des visites guidées. Par contre, ces visites guidées se font sans réservation et avec une amplitude horaire qui est plutôt étendue, puisqu'on est ouvert tous les après-midi, 5 jours sur 7, et plus pour les visites de groupe. Mais à ce moment-là, les visites de groupe, c'est sur réservation. Et par ailleurs, on est un des musées les moins chers de Lyon, puisque l'entrée plein tarif pour un adulte est de 9 euros, oui.
1: Par ce musée, l'association, elle a plusieurs objectifs dans la valorisation du patrimoine lyonnais et national.
2: Exactement.
1: Et est-ce que vous pourriez nous expliquer les différentes missions ?
2: Il y a deux missions principales. Il y a la restauration du patrimoine aéronautique, donc dans les règles de l'art. C'est pour ça que notre équipe de restauration a obtenu le label Atelier du patrimoine aéronautique vivant. Et cette restauration, dans un but simplement de préservation, n'aurait pas de sens si les collections n'étaient pas présentées au public. Donc c'est le deuxième grand objectif de l'association, c'est de présenter les collections au public sous forme d'un musée. Et comme je vous l'ai dit en préambule, dans la mesure où on fait des visites guidées, les guides s'attachent à faire revivre l'histoire d'aéronautique, l'histoire des avions présentés. Les visites sont émaillées d'anecdotes, on peut répondre aux questions des visiteurs, et surtout, comme les visites sont guidées, donc accompagnées, on peut s'approcher au plus près des avions et même s'installer aux commandes d'un avion de chasse. Il y a d'autres objectifs secondaires, comme par exemple la formation. Il faut savoir qu'on organise les stages pour l'obtention du brevet d'initiation aéronautique qui permet pour les jeunes d'obtenir une bourse d'études pour financer le brevet de pilote privé. Et puis à côté de ça, on organise des stages découvertes pour les élèves de 3e et de 2e. Et ces stages sont encadrés par des professionnels de l'aéronautique. Par exemple, un des responsables de la formation est instructeur sur Airbus A380, par exemple.
1: Il y a donc plus de 120 bénévoles, je crois.
2: On est autour de 100 bénévoles. C'est variable selon les années. Avant le Covid, on était 120. Après le Covid, ça baisse un petit peu. Là, l'année dernière, je crois qu'on était 90 environ.
1: Et est-ce qu'il y aurait peut-être des grands rôles qui les distinguent, ces bénévoles ?
2: Alors, traditionnellement, ils se répartissent plutôt en deux groupes. Il y a ceux qui ont une appétence pour la partie technique et qui s'engagent dans l'équipe de restauration. Et puis, il y en a d'autres qui sont plutôt dont la compétence ou l'envie les incite à côtoyer le public. Donc, ils s'occupent plutôt de l'activité de guide, si vous voulez. Voilà, en gros, c'est les deux grandes tâches. Sachant qu'il y a des missions transversales, bien sûr, on a une association qui gère un musée, donc il faut des gens pour administrer l'association et faire

0: vive le musée. Il faut organiser les plannings des guides, s'occuper du secrétariat, etc.
1: Alors tous ces bénévoles, ils permettent de, justement, vous l'avez dit, faire vivre une collection qui est reconnue au niveau européen. Est-ce que vous pourriez peut-être
0: voilà,
1: me la présenter ?
0: C'est exactement ça. On a plus de 45 aéronefs exposés. Bon, il y en a d'autres qui sont en attente de restauration. Pour l'instant, il y en a 12 qui sont en attente de restauration, mais faute de place. On peut ni les restaurer ni les exposer. Ces aéronefs sont bien sûr présentés au public par l'intérieur des visites guidées. Ouais. Et souvent, on répond, on est même sollicité. Par exemple, il y a 2 ans, on a été sollicité par l'armée de l'air pour exposer un de nos avions dont la restauration a été primée dans le cadre d'une exposition rendant hommage à Marcel Dassault et à son travail au profit de l'armée de l'air. Donc, l'avion a été démonté, transporté sur l'esplanade des Invalides à l'occasion du 14 juillet et présenté sur place pendant 2 jours. Donc, ce travail de restauration, il est reconnu et il est reconnu au plus haut niveau. Et par ailleurs, on participe aussi dans les événements nationaux ou internationaux comme les Journées européennes du patrimoine ou la Nuit européenne des musées.
1: Parmi cette collection, est-ce qu'il y a uniquement des pièces authentiques ou il y a aussi des répliques ?
0: Alors, on a uniquement 2 répliques. La maquette du premier aéronef qui s'est envolé dans la région lyonnaise, c'était en 1908. Et on a une maquette d'un des 2 premiers avions construits en série, à savoir l'Antoinette de Santos-Dumont, construit en 1909, qui est une réplique qui a été faite par nos collègues de l'association Aéro-Rétro, qui est à Saint-Rambert-d'Albon, dans la Drôme, et qui nous ont confié pour exposition statique.
1: Alors, vous l'aviez dit, le musée s'est fondé en 2012. J'aurais donc souhaité savoir comment s'est constitué les collections.
0: Pardon ?
1: J'aurais donc souhaité savoir comment s'est constitué les débuts
0: Alors,
1: de la collection.
0: La collection est principalement l'objet de dons ou de mise en dépôt d'avions qui sont concédés par l'État, par l'intermédiaire de l'armée de l'air, la marine nationale ou l'aviation légère de l'armée de terre, puis de manière plus anecdotique, des avions qui nous sont donnés ou dont certaines associations se désaisissent, par exemple. On fait quelques trocs avec d'autres associations, c'est-à-dire que c'est comme les collectionneurs de petites voitures, on s'échange les voitures qu'on a en double. Ben, nous, c'est un petit peu le même principe, mais pas à la même échelle, quoi, vous voyez. Et il y a un seul avion, à ma connaissance, qu'on a acheté. C'est des dons ou du troc des aéronefs qui nous sont confiés comme des avantages en nature ou en matériel. Les ressources de l'association dépendent de 2 choses. Le profit des visiteurs, c'est-à-dire les entrées, la billetterie, puis la boutique, et puis les cotisations des membres. Précise également que la municipalité de Corba nous met gracieusement à disposition les hangars ainsi que les charges attenantes à l'utilisation de ces hangars, c'est-à-dire l'eau et l'électricité. Donc, ce qui représente plus de 200 000 euros par an de subventions en avantage en nature. Donc, on a un partenariat étroit avec la municipalité de Corba qui nous héberge.
1: Dans le cadre de la Nuit européenne des musées, vous l'aviez détaillé plus tôt, votre mode de fonctionnement que vous disiez exceptionnel, et vous allez un peu couper avec celui-ci.
0: Pour la Nuit européenne des musées, on présente le musée en nocturne. En gros, on est ouvert de 20h à 22h30, pas plus tard, parce que le parking gratuit du parc de loisirs ferme à 23h, donc il faut que les gens aient le temps de partir. Et le musée sera présenté sous la forme de visites libres, non guidées donc. Au milieu de nos collections, il y a des guides qui seront positionnés dans les hangars et qui pourront répondre aux questions des visiteurs. Et on va essayer de mettre en valeur, par des éclairages, les appareils, les aéronefs et les expositions qu'on présente au public. Voilà, l'accès est libre et gratuit, bien sûr, donc de 20h à 22h.
1: Et à la sortie de leur visite, qu'espérez-vous que les visiteurs retiennent de cette soirée du 23 mai, justement ?
0: L'expérience qu'on a sur les dernières éditions qu'on a organisées, les gens reviennent pour des visites guidées, quoi. Ça leur a donné un avant-goût d'en savoir plus sur l'aviation, sur l'histoire de l'aéronautique, et puis aussi connaître l'importance du savoir-faire français en matière d'aéronautique, puisque l'aviation était inventée en France, et la région Rhône-Alpes y a pris une part significative. L'inventeur du moteur en étoile, c'est les frères Seguin à Saint-Étienne, et Louis Verdet, qui est de la Drôme. La première femme qui s'est élevée dans les airs, elle a décollé de la place des Terreaux à Lyon en juin 1784. Enfin, c'est un petit florilège. L'inventeur de la voltige aérienne, c'est Adolphe Pégou, qui est de l'Isère. Et tout le monde connaît Saint-Exupéry.
1: Pour finir, pour les auditeurs qui souhaiteraient se rendre au musée, quelles sont les informations pratiques pour la soirée du 23 mai prochain ou pour vos ouvertures habituelles, justement ?
0: En pratique, on est ouvert au public de 20h à 22h30, le samedi 23 mai. La visite est libre et gratuite. Tous les publics sont acceptés, y compris les personnes à mobilité réduite. Les enfants sont les bienvenus. Et on peut se garer gratuitement sur le parking du parc de l'Ouest. On regarde sur Internet, le site web c'est museeaviationlyon.fr. Et le musée est également accessible au transport public via le réseau TCR. Il y a un arrêt de bus dédié qui s'appelle Parc de loisirs, Musée de l'aviation.
1: C'était le docteur François Rava, administrateur du musée de l'aviation Clément Ader à Corba, qui nous présentait le musée ainsi que sa programmation pour l'édition 2026 de la Nuit européenne des musées.
2: Auteur, compositeur et interprète lorrain, Alex Toucou revient avec son quatrième album intitulé Toboggan. Dans cet opus, il pose un regard sur notre monde. Il interroge nos rythmes, nos doutes, nos élans, mais toujours avec une forme de bienveillance lucide. Il observe et se questionne et glisse doucement de l'enfance à l'âge adulte tout en gardant la fraîcheur de ses débuts. On écoute Le Soleil et C'est mon coup de cœur sur Radio Couleur.

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Midnight Oil est un groupe de rock australien qui est né en 1972. Il a connu une célébrité internationale en 1987 avec le titre Beds Are Burning, extrait de l'album Diesel and Dust. Il s'est séparé en 2002 mais s'est reformé à diverses reprises pour défendre des causes écologiques, pacifiques ou humanitaires. Rob Hertz, batteur et membre fondateur de Midnight Oil, est décédé le 20 janvier 2026 et j'ai décidé de lui rendre hommage sur Radio Couleur.

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0: Le morceau que vous venez d'écouter est évidemment la face A d'un excellent single des Beach Boys. Le morceau s'appelle Surfer Girl, vous l'aurez compris, le fait qu'il le répète 50 fois aide beaucoup. Et la face B s'appelle Little Deuce Coop. Le single est sorti le 22 juillet 1963 aux États-Unis sous le label Capitol Records. Alors, les Beach Boys, on ne les présente plus. C'est un groupe phare des années 70, des années 60, mais aussi 70, et des États-Unis qui marque de son empreinte Feel Good, ces années un petit peu début hippie et puis plein hippie, avec le leader qui est un génie absolu, Brian Wilson, ainsi que ses deux frères, Carl et Dennis Wilson, un certain Mike Love et Al Jardine. Le meilleur album des Beach Boys, je vous renvoie là-bas, allez l'écouter, il s'appelle Pet Sounds et il date de 1966. Mais là, ce qu'on vient d'écouter, c'est la période avant 66, c'est une période surf californien, feel good, ensoleillé, coucou, c'est trop bien, les filles en maillot de bain et la planche de surf à la main. Alors, en Californie, région d'origine, état d'origine des Beach Boys, les Surfer Girls, ça ne manque pas, tout simplement parce que le surf devient l'élément central du paysage de la West Coast états-unienne dès les années 1950. Mais on en vient à poser la question de cette chronique, d'où vient le surf ? Eh bien, accrochez-vous à votre planche, parce que moi, je vous emmène au creux de la vague. Alors, il n'y a pas vraiment de date précise d'apparition du surf et de sa pratique, mais on suppose sans crainte que le surf apparaît dans les îles du Pacifique, entre Tahiti et Hawaï, il y a plus de 500 ans. En fait, on peut même remonter au-delà de ça. Il y a des récits de voyage qui montrent qu'il y a des populations indigènes, donc avant la colonisation, qui se couchent sur des planches en bois pour prendre des vagues et se déplacer. Un auteur, en 1590, dans son ouvrage « Histoire naturelle et morale des Indiens », cet auteur il est anthropologue, missionnaire, jésuite et naturaliste, c'est un espagnol, il s'appelle José de Acosta. Eh bien, José de Acosta, il décrit le quotidien des populations, non pas des îles, mais des populations péruviennes. Il décrit que ces populations péruviennes utilisent des planches pour naviguer. Il appelle lui-même ces planches « caballitos de Totora », qui veut dire « les petits chevaux de Totora ». Ces caballitos, ces petites planches de surf, sont fabriquées avec des tiges et des feuilles de roseau, principalement pour la pêche. D'après José de Acosta, en fait, on utilise ces planches depuis des milliers d'années, et les populations indigènes de toute l'Amérique du Sud s'en servent. Alors on fait un bond dans le temps d'à peu près 200 ans, et on retrouve, cette fois-ci, non pas un Espagnol, mais un Britannique, qui s'appelle James King, en 1778. Il est lieutenant de l'explorateur britannique James Cook, c'est James et James, hein, voilà, chapeau. Bref, James King, lui, décrit la pratique du surf à Kaelakakuea Bay, sur une grande île de Hawaï. Il explique qu'initialement, le surf, en fait, c'est surtout un rituel de passage pour les chefs de tribu qui doivent, pour se faire respecter et reconnaître par l'ensemble de leurs fidèles et de leurs pairs, prouver leur force et leur prestige en affrontant les flots sur une planche d'environ 50 kilos. Bon courage pour faire du surf avec une planche de 50 kilos aujourd'hui. C'est un mode de reconnaissance sociale et de progression au sein de la communauté, en fait, le passage par le surf. En réalité, eh bien, 10 ans avant James King, James Cook, lui, avait déjà fait un premier tour du monde entre 1768 et 1771, et dans son journal de bord, il décrit la pratique du surf en Polynésie. Par ces mots-là, je cite « Les nageurs saisirent l'arrière d'une vieille pirogue et le poussèrent devant eux en nageant jusqu'à une assez grande distance en mer. Alors, deux ou trois de ces Indiens se mettaient dessus et tournant le bout carré vers la vague, ils étaient chassés vers la côte avec une rapidité incroyable et allant quelquefois même jusqu'à la grève. » Globalement, jusque-là, on a l'impression que c'est une pratique qui est réservée aux indigènes et aux populations qui ont besoin d'avoir un lien social, une reconnaissance de communauté. Et vous savez qui vient mettre son grain de sel, comme d'habitude, pour mettre le bazar ? Eh oui, l'Europe et les colons européens. On les adore ? Pas vraiment, non. Au XVIIIe siècle, les colons britanniques en particulier débarquent, notamment des missionnaires, et qui sont aussi des explorateurs, et ils estiment alors que le surf est une atteinte à la pudeur, à la rigueur, à la morale. En fait, c'est un mytho, bien sûr. Le surf, c'est surtout un moyen pour les indigènes de se réunir, de se regrouper autour d'une pratique ancestrale, d'avoir un rapport à la nature, mais surtout un rapport à la communauté, et donc de pouvoir lutter autour de ces traditions contre la colonisation. On comprend bien que, on utilise l'argument de la rigueur et de la morale pour éliminer ces liens ancestraux. Et donc, on va se débarrasser de ces liens traditionnels en interdisant le surf. Les colons décident d'interdire la pratique du surf, et donc de faire que cette pratique se perde. Et puis, un peu plus tard, au XXe siècle, au début des années 1900, il y a un homme qu'on appelle le prophète du surf, Alexander Hume Ford, et un auteur que vous connaissez peut-être pour L'Appel de la forêt, qui s'appelle Jack London. Eh bien, ces deux hommes-là remettent le surf au cœur de la vie à Hawaï. Fini le côté un peu prude de « Oh non, c'est une atteinte à la morale ». Là, ce qu'on veut faire, c'est qu'on veut attirer des touristes. Et quoi de mieux que de proposer un sport dans lequel on se laisse glisser au gré des flots et on prend le soleil tranquillement. Hume Ford crée le Outrigger Canoe Club, un club nautique réservé aux descendants de colons européens blancs en 1908 à Hawaï, entre deux hôtels, le Moana et le Seaside Hotel, sur le lagon de Lapuakehau. Alors, ça c'est pour les colons blancs, mais la même année, il y a aussi un autre club, le Hui Nalu Canoe Club, sur la baie de Mauna Lau, fondé par Knut Cottrell, Kenneth Winter et une légende, Duke Kahanamoku. Et le Duke, lui, eh bien, comme ses camarades, ce sont des Hawaïens d'origine indigène. Et ils installent leur club sur la plage de Waikiki, qui devient le centre de l'activité du surf des indigènes, mais assez rapidement aussi des descendants de colons. Alors, petit point sur la légende Duke Kahanamoku. Eh bien, lui, il est né en 1890, il est mort en 1968, et on le considère comme le père du surf moderne. C'est une espèce de symbole mondial de l'origine du surf. En 1912, ce sont les JO de Stockholm, et aux Jeux Olympiques de Stockholm, Duke remporte la médaille d'or en natation 100 mètres nage libre. Il établit donc un nouveau record du monde. Ça permet de le faire connaître, mais aussi de faire connaître Hawaï en général, mais le surf également comme une pratique originaire de Hawaï et centrale sur cette zone-là. Le Duke devient même un ambassadeur de la culture hawaïenne, jusqu'à jouer dans certains films de Hollywood dans les années 20 et 30, ce qui permet de populariser la culture hawaïenne du surf aux États-Unis. Encore aujourd'hui, il y a le Duke's Ocean Fest, c'est un diminutif pour festival, à Waikiki donc, festival à la mémoire de Duke Kahanamoku, mais aussi pour honorer la création de ce sport emblématique de Hawaï qu'est le surf. Alors on fait un bond en avant, hein, dans les années 1960 et 70, les Beach Boys vont contribuer à la démocratisation et à la popularisation de cette pratique sur la West Coast états-unienne, dont ils sont originaires en Californie donc, mais également dans tout le monde occidental par leur musique. Je vous donne un petit peu des noms de chansons, hein, des Beach Boys, Surfer Girl, Surf in USA, Surf in Safari, Surf's Up, The Surf on Moon, South Bay Surfer, Surfer's Rule, The Rocking Surfer, bref, il y a une chanson sur deux des Beach Boys à cette époque-là qui parle de surf, et évidemment, ça rend le surf très populaire. En 1976, ce sont les premiers WCT, World Championship Tour, les championnats du monde de surf qui sont organisés en Australie. Bon, mais alors, pourquoi toute cette chronique sur l'histoire du surf ? Alors que je ne suis moi-même pas un adepte du sport en soi. Eh bien, déjà parce que c'est toujours passionnant de travailler sur l'histoire d'un sport, et pour rappeler également que même si les pratiques se démocratisent et sont popularisées avec le tourisme et l'arrivée de populations coloniales ou même néocoloniales, c'est le principe même du tourisme, eh bien, il y a des racines sportives qui sont liées à des cultures traditionnelles, ancestrales, en lien avec des croyances et des relations non seulement entre humains dans la communauté, mais également entre les humains et la nature. Alors, vous pouvez tenter d'appliquer ça à la pétanque, mais je doute que ça ne fonctionne pas vraiment, mais ça marche pour beaucoup, beaucoup d'autres sports qui ont été popularisés par la suite. Bon, allez, moi, je vous laisse. Faut que je me replonge dans un des grands classiques du film de surf. J'ai nommé Brise de Nice. Ah là là, oui, vous le savez, Igor Dosgore n'a rien à envier à Duke Kahanamoku.
1: Le duo lyonnais Vilainqueur vient de sortir un nouveau single, Madame Caprice. Sophie et Chris, qui forment ce duo, travaillent ensemble depuis 2007. Ils ont à leur actif plusieurs opus. On écoute Madame Caprice et c'est le coup de cœur de Gérard, animateur de l'émission Itinéraire Bis sur Radio Couleur.
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Le groupe de hard rock Highway, originaire de Sète, revient en force avec le titre Bang Bang, extrait de leur prochain album studio. Et c'est le coup de cœur de Gérard, animateur de l'émission Itinéraire Bis sur Radio Couleur.

0: 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Pour en savoir plus, rendez-vous sur https://espacemorgado.fr. Le mardi 5 mai, à partir de 9h, le musée mémorial d'Izieux ouvrira la troisième session de ses journées conférences sur le thème de la mémoire et de la transmission. 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
0: Jusqu'au dimanche 17 mai, entre Lyon et la Mulatière, les soirées risquent d'être animées. Les nuits sonores sont de retour. Pendant 5 jours et 4 nuits, autant de groupes émergents que de figures historiques de la scène électronique se partageront la vedette lors de divers événements. Programme détaillé sur https://nuit-sonore.com. La soirée d'ouverture du festival Littérature Live, co-organisée par le Théâtre de la Croix-Rousse et la librairie Adrienne, aura lieu le lundi 18 mai à 18h à la Villa Gillette. Natacha Apana, autrice de Tropique de la violence, y sera présente pour un grand entretien sur notre époque et les sujets qui en découlent. Plus d'informations sur www.croix-rousse.com. Le samedi 23 mai, deux films seront projetés dans le hangar de l'Institut Lumière à Lyon, dans le cadre de la rétrospective Billy Wilder, Avanti à 14h30, puis La Garçonnière à 17h15. Plus d'informations sur www.institut-lumière.org. Jusqu'au samedi 11 juillet, la Bibliothèque municipale de Lyon vous partage une partie de ses collections centrées autour de l'ésotérique et vous propose de vous immerger dans ce monde mystique grâce à des ateliers, des conférences et autres activités organisées dans le cadre de l'exposition « Aux frontières du réel ». Plus d'informations sur www.bm-lyon.fr.

0: Le samedi 23 mai à 20h30, l'espace Morgado à Bourgoin Jallieu vous présente le spectacle Cri du cœur d'Aurélien Cavagna et mise en scène par Johan Genin. Plus d'informations sur https://espacemorgado.fr. Le dimanche 3 mai à 16h30, le musée de Bourgoin-Jallieu propose aux enfants de 4 à 6 ans l'atelier Les textiles se rencontrent. Plus d'informations sur https://musée.bourgoin-jallieu.fr.
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2: Et maintenant on retrouve Pitchy, le titre Lendemain de fête, extrait de l'album éponyme.

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Le nouvel album d'Angélique Kidjo est placé sous le signe de l'espoir et de la transmission. Elle le dédie à sa mère Yvonne, femme de théâtre, chorégraphe et pionnière de la scène culturelle du Bénin, dont le mot magique était l'espoir. Face à l'actualité mondiale, Angélique Kidjo revendique une positivité lucide et engagée, car la joie est un acte de résistance. On écoute Sunlight to My Soul, enregistré avec la chorale Soweto Gospel, et c'est le coup de cœur de Sylvie sur Radio Couleur.

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0: Hey, hey, salut à tous amis rockers et rockeuses, vous êtes bien à l'écoute de Rock à la Casbah, émission numéro 924, avec en vedette un retour et un grand plaisir de vous présenter le dernier album des Italiens des Movie Star Junkies. On en reparlera en milieu d'émission. Pour cette émission justement, je suis accompagné de Raphaël, salut à toi.
1: Salut à toi Julien.
0: Et nous retrouverons également l'ami Bruno avec sa chronique Dangerous, et on en profite aussi pour passer le bonjour à Olivier et à Jordan qui ne peuvent pas être présents.
1: Et oui, on salue surtout Jordan qui est dans l'avion en train de partir pour un super mix pour un gros festival en Hollande.
0: La super DJ qui tourne partout en Europe maintenant, on peut le dire.
1: Elle
0: a dépassé les frontières de l'Ardèche.
1: Ça y est.
0: Au programme de cette émission, Raph, t'es venu avec quoi ?
1: Je suis venu avec des jeunes groupes et avec des, surtout qui avaient des noms qui me plaisaient.
0: Ok, donc t'as choisi au nom, t'as écouté un peu quand même ou pas ?
1: Non, j'écoute rien moi pour cette émission, rien du tout.
0: Bon, ok, ça sera donc une véritable découverte. Quant à moi, je suis venu avec deux groupes français qui font dans le post-punk, on va dire noise, etc. Et aussi une autre retrouvaille, un petit peu comme les Movie Star Junkies, en fin d'émission, si on a le temps. Mais on va débuter avec toi, et pareil, c'est pas si jeune là, j'ai l'impression quand même.
1: Ah, tu vois, tu es tombé dans le piège. Taxi Girl, et oui, c'est pour ça que j'ai choisi ce groupe, parce que j'avais envie d'embêter Bingo avec ce groupe, mais je sentais que s'il était là, on aurait eu une longue conversation, ça aurait embêté tout le monde, les auditrices et les auditeurs, donc on le fait là comme ça.
0: Ah, mais c'est pas le Taxi Girl.
1: C'est pas le Taxi Girl, c'est le Taxi Girl de Montréal, et c'est un groupe de filles qui s'est formé en 2022. Elles sont dans une veine garage punk. C'est assez énergique, c'est un garage plutôt cool, hein. Il y a toute cette urgence punk et tout qui est là. L'album Static sort le 26 juin et ça sort sur deux labels, le label italien qu'on aime bien Wild Honey Records et le label canadien Stomp Records. Le single là qui s'intitule Say It, voilà, annonce cet album pour le mois de juin. Vous allez pouvoir découvrir ça, c'est assez frais.

0: Et vous êtes bien dans l'ascenseur Rock à la Casbah, grâce à l'ami Raphaël.
1: Mais arrête, moi j'adore cette drum and bass qui me rappelle bien les années 90. Et c'était assez rigolo, il y a deux morceaux en un dans ce titre. Je sais pas comment on le prononce, mais en tout cas j'aime beaucoup le nom du groupe là, les Bernadette Marys. C'est un nouveau groupe bruxellois qui vient de sortir aujourd'hui même, ce 29 avril, puisqu'on enregistre l'émission le 29 avril à Valence, qui vient de sortir son premier clip, son deuxième clip, et c'est tout frais. Ça, il va y avoir un album qui va pas tarder à arriver dans les bacs. Voilà, c'est un trio, c'est nouveau, et ça mélange comme ça plusieurs séquences dans ce morceau. Moi je trouve ça quand même assez intéressant musicalement. Voilà.
0: Eh ben écoute, pas de problème, tu es libre. Ah, on va poursuivre avec un changement quand même d'univers, et on va aller du côté de l'Angleterre à la découverte du nouvel EP du groupe Blood Wizard, qui sort sur le label Sad Club Record, et l'EP s'appelle Lucky Life. Ça sort en vinyle quand même, hein, malgré que ce soit un EP, c'est en édition limitée. Alors les Blood Wizard, en fait c'est le projet solo folk du leader du groupe de punk de Londres, Cagoule. Il s'appelle Kay Burns, et il avait décidé de créer Blood Wizard pour aller un peu plus explorer ses envies à lui en termes musical. Et moi j'avais découvert ce groupe avec leur second album qui s'appelait Greening William en 2024, et je l'avais passé dans Rock à la Casbah, et c'est un disque qui m'a vraiment accompagné depuis. Je l'ai gardé en favori, je l'écoute très très régulièrement, et j'étais très en attente de nouvelles choses de leur côté. En fait ils font une folk un peu onirique, un peu nostalgique aussi, et d'ailleurs ça se reprend aussi dans leur iconographie, dans les vidéos qu'ils proposent. On a toujours l'impression que c'est un peu filmé en Super 8, que c'est voilà, très nostalgique, et ils s'autorisent même de mettre du vocodeur dans le chant, et ça passe très très bien. Donc je vous propose d'écouter le titre Scared of the Dark.

0: Blood Wizard et le titre Scared of the Dark. Je vous conseille d'aller écouter cette EP Lucky Life et aussi d'en profiter si vous ne connaissez pas ce groupe pour faire un détour sur leur album précédent Greening Williams. On passe à la suite et on reste dans un univers un peu folk.
1: Ouais, complètement folk indie. Écoute, dans les années 2000, c'était pas tout jeune, il y avait un groupe Sin Matters avec Jonathan Morali. J'arrive pas aujourd'hui, hein, je suis désolé. Jonathan Morali qui était à la tête de ce groupe, qui était chanteur-compositeur, qui avait quand même emporté toute la France, en tout cas tous ceux qui étaient fans d'indie et de folk. C'était un groupe important. J'ai souvenir d'Edge Burns qui avait aussi joué avec lui à Valence une fois ou deux dans un des bistrots à côté. Il y a eu 4 très beaux albums de Sin Matters et puis depuis plus grand chose. En tout cas, le leader faisait des petites choses dans son coin, il écrivait pour le cinéma, pour le théâtre, il a fait une BO pour un jeu vidéo, Life is Strange, et puis il y a eu quand même un petit passage à vide, on va dire un peu plus ou moins long quoi. Et là, le groupe se reforme, le groupe va continuer comme on recommençait à tourner avec un nouvel album qui est attendu, et c'est le retour de Sin Matters avec un premier single qui s'intitule Many Years in the Making et ça sort chez Creature Music. L'album s'appellera Gospel of Some Short et bah voilà, je vous le fais découvrir, c'est très beau comme à son habitude avec Sin Matters.

0: rejoindre notre cher Bruno dans cette chronique Dangerous. Salut à toi Bruno.
1: Salut à tous.
0: Deux nouveautés aujourd'hui dans ta chronique avec un groupe qu'on aime beaucoup ici, Escapism.
1: Et oui, le groupe de Jens Venenius. Alors la bonne nouvelle aussi, c'est que non seulement ce nouvel album d'Escapism est excellent, mais en plus qu'il bénéficie d'un pressage français grâce à Monotone. Il était disponible jusque-là uniquement en import sur Radical Elite et ça faisait un peu mal au portefeuille. L'album est absolument parfait, ça s'appelle Charge of the Love Brigade. On reste dans les canons qu'a l'habitude d'occuper Jens Venenius. Ça sera effectivement ses vocaux, ses textes assez incroyables, ce côté un peu entre suicide, surf et puis un garage rock un peu déstructuré et squelettique. Alors on va écouter le morceau qui s'appelle Black Gold, qui est un des multiples morceaux absolument excellents de ce disque. C'est sorti donc en vinyle chez Monotone. On écoute Escapism.

0: Et après ce morceau d'Escape Ism, une nouveauté, un 45 tours avec les Dynamite Shakers.
1: Oui, Dynamite Shakers qui ont donc signé chez Barclay. Ça, c'était très rétro tout ça pour leur prochain album qui va sortir à la rentrée. C'est le premier single tiré de l'album, ça s'appelle Nightclub, qui est absolument excellent. Alors effectivement, il y a quelques esprits chagrins qui vont expliquer que maintenant ça chante en français, maintenant c'est du téléphone, maintenant c'est de la variété. Non, il y a quand même des compos, il y a de l'énergie, sur scène ils sont toujours aussi bons. Donc voilà, je continue à les défendre, quoi qu'il en soit, c'est des gens adorables. Ils mènent une carrière plutôt intéressante. Le prochain album sort donc à la rentrée, comme je viens de le dire, produit par Lionel Liminana. Et je vous propose donc un premier extrait qui s'appelle Nightclub, qui tire ce futur album.

0: Et vous êtes bien à l'écoute de Rock à la Casbah, émission numéro 924. C'était les Dynamite Shakers, super groupe. Merci à Bruno pour sa sélection. On vous rappelle que vous pouvez le retrouver à Lyon dans son magasin Danger House. Et il est temps d'arriver à notre disque vedette. Et je crois qu'on est vraiment content de retrouver ce vieux compagnon de route, les Italiens de Turin, les Movie Star Junkies, qui ont sorti leur 6e album. C'est pas tant, hein, puisqu'ils existent quand même depuis
1: 8 en tête.
0: Ah, non, j'ai regardé. J'ai compté, c'est vraiment le 6e album. Le dernier date de 2020, c'était Shadow of a Rose. Et ce nouvel album s'intitule Walk on Bones et ça sort sur un label aussi dont on parle un peu moins. C'est les Beast Records, le label breton qui soutient le garage australien depuis de nombreuses années. Ça fait vraiment plaisir de retrouver cet album, d'autant plus qu'il est vraiment, mais très très qualitatif.
1: Ouais, Beast Records, qui est un des labels les plus prolifiques en France, puisqu'ils en sont à plus de 380 sorties, il me semble, de vinyle depuis qu'ils existent, mené d'une main de maître par Seb, qui tient aussi une boutique de disques à Rennes qui s'appelle Rocking Bones. Les Movie Stars, ils sont de nouveau 5 hein, sur cet album. Toujours Stefano Isaiah qui est au chant et au mélotron, au piano, et qui a cette voix si particulière qui nous emporte à chaque fois dans les Movie Stars Junkies. Et puis ce qui est bien, c'est que les Movie Star Junkies, ils ont toujours eu une identité forte, alors qu'ils sont là depuis des années, qu'il y a plein de groupes de garage, que je pense aux Black Lips. Quand les Black Lips sont sortis, tout le monde essayait de faire comme les Black Lips, mais les Movie Stars faisaient déjà du Movie Star à cette époque là ils avaient un son beaucoup plus rugueux, j'ai envie de dire, en tout cas beaucoup plus sale sur les premiers disques qui étaient sortis chez Voodoo Rhythm Records. Et là on peut pas dire que c'est de la pop, hein, mais on revient sur une des sonorités quand même beaucoup plus accessibles, mais qui en font un disque merveilleux aussi à écouter du début jusqu'à la fin, avec toujours des grandes inspirations. En fait, Stefano, il est tout le temps en train de raconter des histoires dans ses chansons. Il est très inspiré par la littérature, entre autres la littérature anglo-saxonne. Je l'ai lu la dernière fois.
0: Son premier album, c'était Melville, en référence à l'écrit. Et etc. Poison Street, c'était aussi des références à la littérature américaine, et effectivement c'est toujours truffé de références littéraires, les Movie Star Junkies.
1: Ouais, Steinbeck, c'est un de ses auteurs favoris. En tout cas, une très belle pochette qui est extraite d'une toile qui a été faite par James Johnston, qui lui est, je sais pas si tu le sais, mais c'est le chanteur du groupe Gallon Drunk, qui est aussi peintre à côté. Donc vraiment, c'est un super disque qui a été pressé en deux éditions. D'ailleurs, il y a une édition limitée en vinyle transparent chez Beast. Vous pouvez aussi vous la procurer. Et puis pour une fois, on va quand même le noter, parce que quand t'achètes un disque chez Beast, c'est pas cher.
0: Et oui, et c'est de plus en plus rare de trouver des vinyles pas trop chers. En tout cas, vraiment un album à découvrir, les Italiens des Movie Star Junkies. On écoute le titre qui ouvre l'album, Nothing As It Seems, et ensuite on écoutera le titre qui a donné son nom à l'album, Walk of Bones. Mais tout de suite, Nothing As It Seems.

0: Walk on Bones.
1: Les Movie Star Junkies, nouvel album sur le label Beast Record. On en écoutera un dernier titre en fin d'émission. On va partir du côté de l'ouest de la France. Bon, on y était un petit peu puisqu'on vous parlait de Beast Records avec deux groupes français. Le premier s'appelle Dead Myth. On vous avait passé un extrait de leur premier album qui s'appelait Shores. Ils sortent leur deuxième album sur le label Tie and Die Records. L'album s'appelle Pain Relief et on va écouter le titre Minorities Ashi. Bon, je sais pas si je le prononce très très bien, vous écouterez dans les paroles si vous trouvez. En tout cas, il me semble que s'ils viennent de Nantes, c'est un trio et ils sont vraiment dans la veine post-punk, un peu rentre dedans. On avait pas mal aimé le premier album et là, ce nouvel album, je suis désolé, j'ai pas trouvé beaucoup de chroniques. Ils le sortent dans leur coin, j'ai l'impression. En tout cas, pour l'instant, on n'en parle pas beaucoup. C'est peut-être aussi un petit peu tout neuf. Donc, en tout cas, je vous propose d'écouter le titre Minorities Achi.

0: Leave It To Me, le nouveau titre du groupe Swirls, et c'est eux d'ailleurs qui viennent de Nantes et pas les Dead Miss. Eux, ils viennent du Havre, si mes souvenirs sont bons. Je sais pas si c'est très important pour les auditeurs, mais quand même dans cette émission, c'est vrai qu'on parle beaucoup de géographie. Donc les Swirls, c'est le groupe un peu récréatif qui s'est créé en 2022 à la fin de Von Paria, et ils ont sorti finalement un deuxième album, donc ça commence à devenir sérieux et c'est vraiment très très qualitatif. Ça sort sur le label à Tant rêvé du roi. L'album s'appelle Surge et le titre qu'on a écouté, c'est Leave It To Me.
1: On va continuer avec un titre que tu as choisi, sorti chez Drag City et les White Fans.
0: Eh ben oui, alors les White Fans, c'est vraiment un peu dans la veine des groupes qu'on retrouve, qu'on a énormément diffusé dans Rock à la Casbah au début des années 2010, puisque White Fans, c'est le groupe de Tim Presley, et à l'intérieur il y avait Ty Segall. C'était vraiment
1: le début, hein.
0: La mode où Ty Segall était en train d'exploser, et White Fans sortait un à deux albums par an, et puis petit à petit ça s'est un peu délité, et je sais pas s'ils se sont séparés, mais en tout cas White Fans a été silencieux à partir de 2019, et encore ils auraient mieux fait d'être silencieux avant, puisque l'album était vraiment inaudible, hyper expérimental, c'était une catastrophe. Et là ils reviennent, donc c'est Tim Presley de nouveau qui relance White Fans avec un album qui s'appelle Orange, et on va écouter le titre I Came Close Orange for Luck. Et il faut savoir que à la production c'est Ty Segall, donc c'est un peu la team du départ qui s'est reformée, et moi je suis hyper content parce que en réécoutant cet album, j'ai réécouté tout ce que j'avais aimé au début, c'est-à-dire ce son un peu T-Rex, un peu 70s, que j'adorais chez White Fans. Donc je vous propose de découvrir I Came Close Orange for Luck.

0: Machinal et portugais de Machinal, sorti chez le First Club Records, le morceau Agony. C'est un single qui annonce l'album Body Transmission, mais on aura le temps d'en reparler dans Rock à la Casbah. On arrive à la fin de cette émission.
1: On vous rappelle que le disque vedette, c'est les Movie Star Junkies Walk on Bones. Et on commence à écouter le titre magnifique Somewhere Below. On vous conseille vraiment d'aller écouter cet album. Vous êtes à l'écoute de Rock à la Casbah. Cette émission est enregistrée dans les studios de Radio Méga à Valence. Et elle est également rediffusée par de nombreuses radios associatives partout en France et ailleurs. On les remercie, on remercie tous les auditeurs qui continuent de faire vivre le rock'n'roll et vous pouvez nous retrouver également sur casbah-records.com.
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1: Maintenant sur Couleur, le titre You and Me, issu de l'album Move In, du groupe Celestu and the Gallants.

Née à Rennes en 1995, Luisa grandit dans un univers fait de métissage. Née d'une mère brésilienne, danseuse contemporaine, et d'un père français contrebassiste de jazz, Luisa incarne une hôte vibrante à la richesse de la mixité culturelle et musicale de ses parents. Apparue l'été 2025 avec son titre Soleil Bleu, elle sort en avril 2026 son premier album qui comporte 14 chansons. On écoute Nuages, fruit de sa collaboration avec La Daniva, et c'est le coup de cœur de Sylvie sur Radio Couleur.

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1: Et maintenant, sur Couleur, on écoute un extrait de l'album La Peur et le Vent de l'artiste Eiffel avec le titre Or.

Après plusieurs EP, le groupe Rhône-Alpin Marla Fredon a sorti en avril 2026 un nouvel EP. On écoute le titre Figer le soleil, extrait de cet EP éponyme, et c'est le coup de cœur de Gérard, animateur de l'émission Itinéraire Bis sur Radio Couleur.

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0: années 60, où tu n'entends pas ça du tout. Il n'y avait pas d'enregistrement, et il n'y avait plus de groupe, il n'y avait pas de groupe vraiment. Pas... C'est une musique enterrée, un peu cachette, un peu... Bon. Et en même temps, il était victime aussi de la répression politique générale.
1: Le Maria, il est né par rapport à l'esclavage. Dans cette époque-là, c'était interdit de jouer.

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